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1: Il est 2 heures.

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1: Il est 3 heures.

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1: Il est 4 heures.

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1: Il est 5 heures.

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1: Il est 6 heures.

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0: Bonjour.
1: Bonjour, bienvenue et merci d'écouter Radio Lodev. Très heureux de vous retrouver les amis en ce jeudi matin, jeudi 28 mai 2026. Déjà, ça passe. Hein. Cédric, c'est moi pour vous accompagner jusqu'à 10h. Vous retrouverez tous vos rendez-vous. Dans quelques minutes, le premier rendez-vous de la matinée, c'est l'horoscope. Ce sera avec Sylvie Thierry à 7h15. À 7h30, les informations nationales et internationales des RFI. À 8h, le retour de l'info locale. À 8h-10, on prend point météo. Avec les prévisions de Météo France, vous allez voir que ça ne va pas se rafraîchir aujourd'hui. Des températures qui vont frôler les 35, voire même les 39 degrés. On verra ça en détail donc à 8h-10. À 9h15, nous partirons du côté des cinémas de la région, voir les films à l'affiche de ce jeudi 28 mai 2026, le 148e jour de l'année. Nous fêtons les Germains aujourd'hui. Bonne fête à vous et joyeux anniversaire si c'est le vôtre. Et le dicton du jour, soleil de Saint-Germain nous promet du bon vin. Voilà pour l'éphéméride. Et bien sûr, je vous donnerai un tas d'infos loisirs, des idées de sortie, des bons plans et puis de la musique avec Superbus, Oshi et Nicolas Sirkis avec Lola et Shania Twain. Man, I feel like a woman sur Radio Lodev. Bonne matinée et bon réveil. 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

Merci d'écouter Radio Lodev. Il est 7h passé de 8 minutes. Vous avez un repas concert jazz avec le Wonderbrass Quartet ce jeudi 28 mai au programme Grosse Caisse préparée. Trombone, sous-bassophone, saxophone, soprano. Donc rendez-vous ce jeudi 28 mai avec le repas à partir de 19h et le concert jazz à 21h. C'est au restaurant du golf à La Malou-les-Bains. C'est organisé par l'association Jazzorb de Bédarieux. Renseignements et réservations obligatoires au 07 82 48 67 54. Vous avez des comptes de printemps proposés par les Graines de Conteuse ce dimanche 31 mai à 14h30. Rendez-vous au jardin partagé de Villeneuvette à côté de Clermont-Lérault. À prix libre pour tous à partir de 6 ans. N'hésitez pas à venir avec votre siège pour plus de confort. Info 06 70 21 16 04. Nous continuons avec Téléphone et Laurine avec Tatou sur Radio Lodève.

0: Bonjour à tous, nous fêtons Germain en ce 28 mai. Alors, que vous réserve cette journée?
1: Eh bien, les béliers, le soutien de Jupiter en signe d'air vous apporte une dose de joie de vivre et de bonne humeur.
0: Taureau, vous êtes joyeux, rien semble vous mettre le cœur en joie. Voilà une belle journée qui s'annonce à vous.
1: Gémeaux, la journée commence sur des complications. Et oui, il va falloir régler quelques imprévus présents sur votre chemin.
0: Cancer, vous n'êtes pas en grande forme. Il serait peut-être bon, si c'est le cas, de vous accorder un petit peu de répit.
1: Les lions, du changement dans votre vie professionnelle est possible. Et pour certains, vous pouvez espérer un changement de poste. Pour d'autres, il pourra s'agir d'une mutation.
0: Vierge, l'amitié est essentielle, ne l'oubliez pas. Et cherchez donc à l'entretenir.
1: Balance, ne vous engagez pas sans avoir la preuve formelle de l'attachement de votre partenaire, que ce soit en amour ou même en amitié.
0: Scorpion, un accord pourrait bien se concrétiser. Pour d'autres, il serait bon de mettre de l'ordre dans quelques papiers.
1: Sagittaire, votre tempérament n'est pas fait pour les aventures, mais vous serez prêt à investir beaucoup dans une relation solide.
0: Capricorne, vous pourriez faire preuve d'imprudence. Alors, évitez les sports à risque, s'il vous plaît.
1: Les Verseaux, les planètes vous invitent à vous évader. L'important est de profiter de l'instant.
0: Enfin, Poisson, vous déployez tous vos atouts de séduction pour parvenir à vos fins. Bonne journée à tous. On se retrouve demain pour un nouvel horoscope. Vous penserez bien à fêter Aymar.
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3: Il est 7h passé de 17 minutes, c'était l'horoscope, que vous retrouverez bien sûr tout à l'heure à partir de 8h15. Nous continuons avec Amir, avec toi, et Muse avec Starlight sur Radio Lodève. Bonne matinée!

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Amir, avec toi sur Radio Dev. Vous avez un marché nocturne de producteurs et créateurs à la Tour sur Orbe ce samedi 30 mai de 18h à minuit. C'est organisé par l'association Tour Orboise des Minons et leur famille. Ce sera à l'ancien camping municipal de la Tour sur Orbe. Venez découvrir les producteurs et créateurs locaux. Pour tout renseignement, le 06 25 98 49 28. Vous avez le Keylar en fleurs à la 5e édition. Marché aux fleurs et artisanat ce dimanche 31 mai de 8h à 15h avec un marché de producteurs et d'artisans, fleurs et plants potagers, buvettes et restauration de producteurs sur place, vie de grenier, animation pour tous, avec donc pour tous, petits et grands. Renseignements là au 06 31 22 66 14. Juste avant de retrouver le flash d'information d'RFI, on s'écoute Ray sur Radio Neva.

0: Ray, instance Radio Dev. Il est 7h30, tout de suite on retrouve le flash de Radio France International.
1: Martin Guèze.
2: L'armée israélienne appelle ce matin à évacuer plusieurs bâtiments de la ville de Tyr, située dans le sud du Liban. Cela fait suite à plusieurs appels à évacuer survenus ce mercredi. L'État hébreu annonce des opérations contre le Hezbollah. Israël qui a par ailleurs déclaré zone de combat une grande partie du sud du Liban, au sud du fleuve Zarani. Israël qui a lancé cet avertissement alors qu'il intensifie ses opérations terrestres et aériennes dans l'est et dans le sud du pays. Le Hezbollah a fait état de combat direct en dépit du cessez-le-feu théoriquement en vigueur depuis le 17 avril, mais que les deux parties s'accusent de violer mutuellement. La quasi-totalité de la ville de Tyr est désormais appelée à évacuer. Les habitants de la grande ville du Sud doivent fuir en urgence des déplacés qui n'ont même plus le temps d'enterrer dignement leurs morts. Alors que les frappes israéliennes ont fait plus de 3000 morts depuis le 2 mars dernier au Liban. Reportage à Tyr de notre correspondante Sophie Guignon.
3: À l'école technique de Tyr, qui accueille plusieurs centaines de déplacés des villages frontaliers avec l'État hébreu, tous ont dû fuir en laissant leurs morts derrière eux. Comme Fatima Youssef, originaire de Blida.
4: Quand on a dû quitter notre maison, on se disait que ça ne durerait pas. C'est la terre où nous sommes nés, où nous avons grandi. Ils ont retourné toute la ville avec des tractopelles. Même les tombes, ils les ont détruites.
3: Des dizaines de villes sont encore occupées par l'armée israélienne qui détruit méthodiquement toutes les maisons et infrastructures pour empêcher le retour de ces déplacés. Hussein Saleh a perdu 8 membres de sa famille dans un bombardement. Il a dû accepter la wadia, un enterrement provisoire toléré en cas de force majeure dans l'islam.
5: Ici, on a enterré mes deux cousines ensemble. Leur corps était en morceaux. On n'a pas pu les enterrer chez nous. On a dû faire une wadia. C'est dur de les voir enterrés ici à Tyr, provisoirement et non dans notre village. Les Israéliens y sont toujours. Ils disent qu'il y a un cessez-le-feu, mais ce n'est pas vrai. Ils ont rasé toutes les maisons là-bas, même les tombes.
3: Après l'annonce de l'ordre d'évacuation de la quasi-totalité de Tyr, des milliers de Libanais ont fui en voiture vers le nord. 2 heures après, les bombardements israéliens ont commencé. La guerre et le cessez-le-feu se confondent. Sophie Guignon, de retour de Tyr à RFI.
2: Toujours au Moyen-Orient, la guerre entre l'Iran, Israël et les États-Unis a débuté il y a 3 mois, jour pour jour, le 28 février dernier. Et ce matin, les États-Unis ont mené de nouvelles frappes dans le sud de l'Iran, sur une base au sol et contre des drones, ce qui constitue une deuxième opération américaine de ce type cette semaine. Les États-Unis qui ont par ailleurs annoncé des sanctions contre l'agence créée par l'Iran pour contrôler le détroit d'Ormuz. L'Iran, de son côté, affirme avoir tiré sur 4 navires qui tentaient de franchir le détroit. Et à l'instant, l'armée du Koweït dit faire face à des attaques de missiles et des attaques de drones. De leur côté, les États-Unis affirment par la voix de leur chef de la diplomatie, Marco Rubio, qu'ils ne laisseront entrer aucun cas d'Ebola sur leur territoire et qu'ils vont mettre en place un centre de quarantaine au Kenya. 223 décès liés à la maladie ont jusqu'ici été enregistrés par l'OMS. Le patron de l'organisation, Tedros Adhanom Ghebreyesus, arrive aujourd'hui en RDC. D'abord à Kinshasa, ensuite à Bounia, en Ituri.
1: Radio France Internationale.
2: Paris, où la vague de chaleur continue d'inonder toute la France. Hier matin, 8 départements étaient en vigilance orange, un chiffre qui est passé ensuite à 13, puis à 17 aujourd'hui, ce qui est complètement inédit pour un mois de mai. La température frôlera aujourd'hui les 40 degrés. La région parisienne est particulièrement concernée. Celle de Marseille aussi, où les établissements scolaires doivent s'adapter. En l'absence de consignes données par la préfecture, cela vaut notamment pour les activités sportives, comme cette compétition d'athlétisme qui opposait hier les élèves des collèges Chartreux et Chappe dans le centre de Marseille. Compétition auquel s'est rendue Zoé Cotin. Reportage.
6: Sur la piste, les collégiens aux cheveux parfois humidifiés s'époumonnent pour soutenir leurs équipes. Charlie, 13 ans, vient à peine de courir et la chaleur, elle l'a bien senti.
7: C'est un peu épuisant, ça donne un peu mal à la tête, c'est fait chaud.
6: Pas loin d'elle, sa camarade Colette tient quand même à préciser.
8: Aujourd'hui ça va parce qu'on ne court pas beaucoup, parce qu'on est beaucoup et on doit tourner sur toutes les épreuves.
6: Leur animateur Nicolas Canjano a planifié une séance allégée au vu de la météo.
9: Pour s'adapter un peu, on a choisi de faire une compétition inter-S. Donc là l'idée c'est de faire des challenges par équipe. Et comme ça nous permet de faire courir les élèves par équipe de 4. Et les autres par contre...

locale. Bienvenue en ce jeudi 28 mai 2026, 148e jour de l'année. Aujourd'hui, nous fêtons les Germains. Et bonne fête aux Germains et joyeux anniversaire, c'est le vôtre aujourd'hui. Et le dicton du jour, soleil de Saint-Germain nous promet du bon vin. Voilà pour l'éphéméride. Allez, on poursuit avec Taylor Swift, The Fate of Ophelia sur Radio Dev.

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0: à Charlotte Cardin. Instant sur Radio Deva.
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0: Il est 7h passé de 46 minutes, on va regarder les prévisions de Météo France pour cette journée de jeudi, avec un soleil omniprésent partout, le Mistral est de retour. Il soufflera à 60 km/h en vallée du Rhône aujourd'hui. Ailleurs, la Tramontane soufflera à 30 à 40 km/h ce matin et jusqu'au début d'après-midi, en deuxième partie d'après-midi. Le marin prendra le relais sur le littoral et les plaines littorales. Les températures sont de 15 degrés ce matin. À Mende, sur une plaine, là où le vent de terre s'est levé, il fait déjà plus de 20 degrés et on descend rarement en dessous dans nos campagnes. Cet après-midi, les maximales vont atteindre 31 degrés à Mende, 33 à 7, 37 degrés du côté de Carcassonne, Clermont-Léraud, Agnan, Gignac, Lodève, Saint-Guilain-des-Airs, Fézenas, Le Caylar, Soubesse-Octon, 38 à Montpellier, pas loin de 39 degrés sur l'axe Bédarieux, Béziers, Narbonne et Perpignan, et on peut exclure très localement du 40 degrés en Corbière et Minervois. Voilà pour les prévisions de Météo France, donc n'hésitez pas à vous hydrater et vous mettre à l'ombre aujourd'hui. Sinon, on continue avec Christophe Maé, La Lune et Bruno Mars, I Just Might sur du Lodève. Bonne matinée.

Christophe Maé avec la Lune sur Radio Dev. Vous avez la Véloparade en Grand Orbe ce samedi 30 mai, donc au départ de Bédarieux à partir de 14h de la Tuilerie. Ensuite, Bédarieux sur la Voie Verte, passe à Païs, Bédarieux, Érépian, la Maillot-les-Bains et le Poujol sur Orbe avec DJ et animation tout au long de l'après-midi. Buvette et restauration sur place pour avoir le programme. N'hésitez pas à vous rendre sur www.mvproduction.fr. Vous avez un raid 100% enfant au hameau médiéval de Dio ce dimanche 31 mai à partir de 10h avec 4 parcours de raid aventure pour les enfants de 2 à 15 ans avec drésienne, VTT, taille aventure, trail aventure, course d'orientation, épreuve surprise. Info sur www.vertical-raid-orb.com. Juste avant le flash local de 8h, Jake et Carla avec la recette et Miley Cyrus.

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2: Bonjour, bienvenue et merci d'écouter Radio Lodève. Nous sommes le jeudi 28 mai. Il est 8h tout de suite, le flash local présenté par Damien Sintès. Bonjour Damien.
3: Bonjour Cédric, bonjour à toutes et bonjour à tous. Disparu depuis 3 jours, l'octogénaire de Salasque, finalement retrouvé décédé hier. Une femme de 80 ans dont la disparition inquiétante avait donc été signalée ce dimanche à Salasque a été retrouvée décédée hier après-midi dans le secteur de Mourez. Ces 3 derniers jours, la compagnie de gendarmerie de Lodève avait mis en œuvre d'importants moyens pour localiser cet octogénaire. Des motards tout-terrain, des maîtres chiens et un drone avaient été notamment engagés aux côtés des effectifs de la brigade locale et du PSIG. Des plongeurs avaient aussi sondé 3 bassins de rétention bordant un chemin que la promeneuse aurait pu emprunter. Un appel à témoins avait également été diffusé afin de recueillir des indices et c'est finalement un survol en hélicoptère dans un secteur jusque-là encore inexploré que le corps a pu être retrouvé vers 16h. Elle gisait dans un lieu escarpé situé à quelques kilomètres seulement de son domicile. Projet Hérol Télévisite commence. L'association Paysarbre vient de lancer le programme Hérol T pour la 7e année consécutive. Dans le cadre du plan Arbre et Carbone Vivant de la région Occitanie, Paysarbre a accompagné l'installation de plus de 60 km de haies champêtres depuis 2019 sur le territoire de l'Hérault. Et cette année encore, l'association Paysarbre s'engage à accompagner la plantation de haies champêtres ainsi que la régénération naturelle assistée, car l'arbre et la haie champêtre peuvent apporter des réponses aux enjeux actuels autour du climat. Que vous soyez particulier agriculteurs, collectivités, vous pouvez bénéficier de l'aide héroltée. Tous les propriétaires ou gestionnaires de terrains intéressés sont invités à s'inscrire dès à présent via un formulaire en ligne à retrouver sur le site de l'association, le www.paysarbre.org. Valeurs de la République et laïcité. Et si on se formait et s'informait, la communauté de communes du Clermontais organise une nouvelle session de formation les vendredis 19 et 26 juin prochains à Clermont-Lérault. L'objectif, être au clair avec le principe de laïcité, savoir l'expliquer et l'appliquer dans le cadre de son projet éducatif global de territoire. La communauté de communes du Clermontais organise une nouvelle session de formation pour être au clair avec ce principe de laïcité, savoir l'expliquer ou encore l'appliquer afin de promouvoir le bien vivre ensemble et partager les valeurs de la République au quotidien. Cette formation s'adresse à tous les acteurs en contact direct avec du public et intervenant dans le domaine de la politique de la ville, de la jeunesse et des sports. Le but de cette formation étant in fine de respecter et faire respecter le principe de laïcité dans son activité professionnelle. Animée par 2 agents de la communauté de communes du Clermontais, formés et habilités par l'État, cette formation va donc se dérouler sur ces 2 journées indissociables des 19 et 26 juin. Cette formation est entièrement gratuite mais sur inscription obligatoire. À Lodève, la CPTS Centre-Hérault, c'est la communauté professionnelle territoriale de santé et le contrat local de santé du Pays Cœur d'Hérault organise leur 2e journée santé des femmes qui se tiendra donc demain toute la journée avec le soutien de l'assurance maladie, de la communauté de communes du Lodévois et l'Arzac et de la ville. Retrouvez ce temps de 8h30 le matin jusqu'à 17h30 le soir. Elle se déroulera autour du Mât Mobile présent ce jour-là sur la place Francis Morin et d'un village de partenaires avec des stands d'information, de prévention et de conseils. L'événement fera la part belle au dépistage organisé du cancer du col de l'utérus, du cancer du sein ou encore du cancer colorectal. Il sera également possible de réaliser un dépistage des IST. À Montpérou, le conseil municipal va se réunir pour une séance publique ce jeudi soir à 18h30 en mairie. À l'ordre du jour, notamment parmi les points inscrits, on retiendra la nomination du correspondant défense de la commune ou encore le renouvellement de la commission communale des impôts directs ou bien la désignation des représentants au sein de l'Assemblée générale d'Hérault-Ingénierie. Également l'élection des membres de la commission d'appel d'offres ou encore un échange de parcelles. Il y aura également dans les débats, la modification de l'éclairage public ou bien les questions diverses donc pour cette séance du conseil municipal à Montpérou ce jeudi soir.
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2: Il est 8h passé de 4 minutes à l'écoute de Radio Lodève. Merci Damien, prochain rendez-vous avec l'info. Tout à l'heure, à partir de 8h30, vous retrouverez le flash de Radio France Internationale. Nous poursuivons avec Oria, Sonré Mondaine et Ed Sheeran avec Bad Habit sur Radio Lodève.

Oria avec Soirée Mondaine. Vous avez la Talvera, le café associatif à Bédarieux, qui vous invite à un atelier de cuisine. Ça se passera au lieu Terre-Mer, au 19 avenue Jean Jaurès à Bédarieux. Les Kitokés, c'est pour les enfants de 6 à 12 ans. Rendez-vous ce samedi 30 mai, de 9h30 à 12h30. Toucher, sentir, goûter, imaginer et créer un atelier d'expérimentation nourri d'un zeste de curiosité et d'une bonne dose d'audace et de coopération. Dégustation de création après l'atelier avec les parents. Alors, le nombre de places est limité. Contactez donc la Talvera au 06 65 27 74 83 pour les inscriptions et les renseignements. Ou alors allez sur www.latalvera.com. Juste avant l'horoscope, Marshmallow et Anne-Marie avec Friends.

0: Merci d'écouter Radio Le Dev, il est 8h15, tout de suite l'horoscope présenté par Sylvie Thierry, bonjour.
1: Bonjour à tous, nous fêtons Germain en ce 28 mai. Alors, que vous réserve cette journée?
2: Eh bien, les béliers, le soutien de Jupiter en signe d'air vous apporte une dose de joie de vivre et de bonne humeur.
1: Taureau, vous êtes joyeux, rien semble vous mettre le cœur en joie. Voilà une belle journée qui s'annonce à vous.
2: Gémeaux, la journée commence sur des complications. Et oui, il va falloir régler quelques imprévus présents sur votre chemin.
1: Cancer, vous n'êtes pas en grande forme. Il serait peut-être bon, si c'est le cas, de vous accorder un petit peu de répit.
2: Les lions, du changement dans votre vie professionnelle est possible. Et pour certains, vous pouvez espérer un changement de poste. Pour d'autres, il pourra s'agir d'une mutation.
1: Vierge, l'amitié est essentielle, ne l'oubliez pas. Et cherchez donc à l'entretenir.
2: Balance, ne vous engagez pas sans avoir la preuve formelle de l'attachement de votre partenaire, que ce soit en amour ou même en amitié.
1: Scorpion, un accord pourrait bien se concrétiser. Pour d'autres, il serait bon de mettre de l'ordre dans quelques papiers.
2: Sagittaire, votre tempérament n'est pas fait pour les aventures, mais vous serez prêt à investir beaucoup dans une relation solide.
1: Capricorne, vous pourriez faire preuve d'imprudence. Alors, évitez les sports à risque, s'il vous plaît.
2: Les Verseaux, les planètes vous invitent à vous évader. L'important est de profiter de l'instant.
1: Enfin, Poisson, vous déployez tous vos atouts de séduction pour parvenir à vos fins. Bonne journée à tous. On se retrouve demain pour un nouvel horoscope. Vous penserez bien à fêter Aymar.
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0: Il est 8h passé de 17 minutes et c'était l'horoscope. L'horoscope que vous retrouverez bien sûr dès demain matin, 7h15. Et 8h15, avant de continuer avec Louane, la chienne, et Katy Perry sur Radio Le Dev. Bonne matinée.

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0: 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Il est 8h30, tout de suite on retrouve le flash de Radio France Internationale.
1: Martin Guez.
2: L'armée israélienne appelle ce matin à évacuer plusieurs bâtiments de la ville de Tyr, située dans le sud du Liban. Cela fait suite à plusieurs appels à évacuer survenus ce mercredi. L'État hébreu annonce des opérations contre le Hezbollah. Israël, qui a par ailleurs déclaré zone de combat une grande partie du sud du Liban, au sud du fleuve Zarani. Israël qui a lancé cet avertissement alors qu'il intensifie ses opérations terrestres et aériennes dans l'est et dans le sud du pays. Le Hezbollah a fait état de combat direct en dépit du cessez-le-feu théoriquement en vigueur depuis le 17 avril, mais que les deux parties s'accusent de violer mutuellement. La quasi-totalité de la ville de Tyr est désormais appelée à évacuer. Les habitants de la grande ville du Sud doivent fuir en urgence des déplacés qui n'ont même plus le temps d'enterrer dignement leurs morts. Alors que les frappes israéliennes ont fait plus de 3000 morts depuis le 2 mars dernier au Liban. Reportage à Tyr de notre correspondante Sophie Guignon.
3: À l'école technique de Tyr, qui accueille plusieurs centaines de déplacés des villages frontaliers avec l'État hébreu, tous ont dû fuir en laissant leurs morts derrière eux. Comme Fatima Youssef, originaire de Blida.
4: Quand on a dû quitter notre maison, on se disait que ça ne durerait pas. C'est la terre où nous sommes nés, où nous avons grandi. Ils ont retourné toute la ville avec des tractopelles. Même les tombes, ils les ont détruites.
3: Des dizaines de villes sont encore occupées par l'armée israélienne qui détruit méthodiquement toutes les maisons et infrastructures pour empêcher le retour de ces déplacés. Hussein Saleh a perdu 8 membres de sa famille dans un bombardement. Il a dû accepter la wadia, un enterrement provisoire toléré en cas de force majeure dans l'islam.
5: Ici, on a enterré mes deux cousines ensemble. Leur corps était en morceaux. On n'a pas pu les enterrer chez nous. On a dû faire une wadia. C'est dur de les voir enterrer ici à Tyr, provisoirement et non dans notre village. Les Israéliens y sont toujours. Ils disent qu'il y a un cessez-le-feu, mais ce n'est pas vrai. Ils ont rasé toutes les maisons là-bas, même les tombes.
3: Après l'annonce de l'ordre d'évacuation de la quasi-totalité de Tyr, des milliers de Libanais ont fui en voiture vers le nord. 2 heures après, les bombardements israéliens ont commencé. La guerre et le cessez-le-feu se confondent. Sophie Guignon, de retour de Tyr à RFI.
2: Toujours au Moyen-Orient, la guerre entre l'Iran, Israël et les États-Unis a débuté il y a 3 mois, jour pour jour, le 28 février dernier. Et ce matin, les États-Unis ont mené de nouvelles frappes dans le sud de l'Iran, sur une base au sol et contre des drones, ce qui constitue une deuxième opération américaine de ce type cette semaine. Les États-Unis qui ont par ailleurs annoncé des sanctions contre l'agence créée par l'Iran pour contrôler le détroit d'Ormuz. L'Iran, de son côté, affirme avoir tiré sur 4 navires qui tentaient de franchir le détroit. Et à l'instant, l'armée du Koweït dit faire face à des attaques de missiles et des attaques de drones. De leur côté, les États-Unis affirment par la voix de leur chef de la diplomatie, Marco Rubio, qu'ils ne laisseront entrer aucun cas d'Ebola sur leur territoire et qu'ils vont mettre en place un centre de quarantaine au Kenya. 223 décès liés à la maladie ont jusqu'ici été enregistrés par l'OMS. Le patron de l'organisation, Tedros Adhanom Ghebreyesus, arrive aujourd'hui en RDC. D'abord à Kinshasa, ensuite à Bounia, en Ituri.
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2: Paris, où la vague de chaleur continue d'inonder toute la France. Hier matin, 8 départements étaient en vigilance orange, un chiffre qui est passé ensuite à 13, puis à 17 aujourd'hui, ce qui est complètement inédit pour un mois de mai. La température frôlera aujourd'hui les 40 degrés. La région parisienne est particulièrement concernée. Celle de Marseille aussi, où les établissements scolaires doivent s'adapter. En l'absence de consignes données par la préfecture, cela vaut notamment pour les activités sportives, comme cette compétition d'athlétisme qui opposait hier les élèves des collèges Chartreux et Chartres dans le centre de Marseille. Compétition auquel s'est rendu Zoé Cotin. Reportage.
6: Sur la piste, les collégiens aux cheveux parfois humidifiés s'époumonnent pour soutenir leurs équipes. Charlie, 13 ans, vient à peine de courir et la chaleur, elle l'a bien sentie.
7: C'est un peu épuisant, enfin, ça donne un peu mal à la tête, c'est chaud.
6: Pas loin d'elle, sa camarade Colette tient quand même à préciser.
8: Aujourd'hui ça va parce qu'on ne court pas beaucoup, parce qu'on est beaucoup et on doit tourner sur toutes les épreuves.
6: Leur animateur Nicolas Canjano a planifié une séance allégée au vu de la météo.
9: Pour s'adapter un peu, on a choisi de faire une compétition inter-RS. Donc là l'idée c'est de faire des challenges par équipe et comme ça nous permet de faire courir les élèves par équipe de 4 et les autres par contre on peut un peu les préserver et les laisser à l'ombre.
6: Il leur rappelle aussi régulièrement de s'hydrater. Pas suffisant pourtant pour leur apporter la victoire. C'est l'autre collège qui l'emporte au terme de la compétition. L'animateur a une excuse toute trouvée.
10: La chaleur, c'est la chaleur.
11: Franchement,
9: normalement on est performant à 25 degrés. Après au-dessus dépasser les 30, c'est vrai qu'on n'est pas très performant, c'est trop dur.
6: Il a beau rire, cette vague de chaleur le questionne. Aussi professeur de PS, il ne sait pas comment il fera pour ses cours si elle se poursuit dans un établissement de centre-ville sans gymnase. Zoé Cottin, Marseille, RFI.
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0: De retour sur Radio Le Dave, c'était le flash de Radio France Internationale. Prochain rendez-vous avec l'info, eh bien ce sera tout à l'heure à partir de 9h. Vous retrouverez le flash local. Nous on poursuit juste avant les réclames avec Dua Lipa et New Rules sur Radio Le Dave. Bonne matinée à tous.

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1: Il est 9h.
2: Bonjour, bienvenue et merci d'écouter Radio Lodev. Il est pile 9h. À tout de suite, le flash local présenté par Damien Sentès. Bonjour Damien.
3: Bonjour Cédric, bonjour à toutes et bonjour à tous. Disparu depuis 3 jours, l'octogénaire de Salasque, finalement retrouvé décédé hier. Une femme de 80 ans dont la disparition inquiétante avait donc été signalée ce dimanche à Salasque a été retrouvée décédée hier après-midi dans le secteur de Mourez. Ces 3 derniers jours, la compagnie de gendarmerie de Lodève avait mis en œuvre d'importants moyens pour localiser cet octogénaire. Des motards tout-terrain, des maîtres chiens et un drone avaient été notamment engagés aux côtés des effectifs de la brigade locale et du PSIG. Des plongeurs avaient aussi sondé 3 bassins de rétention bordant un chemin que la promeneuse aurait pu emprunter. Un appel à témoins avait également été diffusé afin de recueillir des indices et c'est finalement un survol en hélicoptère dans un secteur jusque-là encore inexploré que le corps a pu être retrouvé vers 16h. Elle gisait dans un lieu escarpé situé à quelques kilomètres seulement de son domicile. Projet Hérault Télévisite commence. L'association Paysarbre vient de lancer le programme Hérault pour la 7e année consécutive. Dans le cadre du plan Arbre et Carbone vivant de la région Occitanie, Paysarbre a accompagné l'installation de plus de 60 km de haies champêtres depuis 2019 sur le territoire de l'Hérault. Et cette année encore, l'association Paysarbre s'engage à accompagner la plantation de haies champêtres ainsi que la régénération naturelle assistée car l'arbre et la haie champêtre peuvent apporter des réponses aux enjeux actuels autour du climat. Que vous soyez particulier, agriculteur, collectivité, vous pouvez bénéficier de l'aide Héroltée. Tous les propriétaires ou gestionnaires de terrains intéressés sont invités à s'inscrire dès à présent via un formulaire en ligne à retrouver sur le site de l'association, le www.paysarbre.org. Valeurs de la République et laïcité. Et si on se formait et s'informait, la communauté de communes du Clermontais organise une nouvelle session de formation les vendredis 19 et 26 juin prochain à Clermont-Lérault. L'objectif, être au clair avec le principe de laïcité, savoir l'expliquer et l'appliquer. Dans le cadre de son projet éducatif global de territoire, la communauté de communes du Clermontais organise une nouvelle session de formation pour être au clair avec ce principe de laïcité, savoir l'expliquer ou encore l'appliquer afin de promouvoir le bien vivre ensemble et partager les valeurs de la République au quotidien. Cette formation s'adresse à tous les acteurs en contact direct avec du public et intervenant dans le domaine de la politique de la ville, de la jeunesse et des sports. Le but de cette formation étant in fine de respecter et faire respecter le principe de laïcité dans son activité professionnelle. Animée par 2 agents de la communauté de communes du Clermontais, formés et habilités par l'État, cette formation va donc se dérouler sur ces 2 journées indissociables des 19 et 26 juin. Cette formation est entièrement gratuite mais sur inscription obligatoire. À l'ODEV, la CPTS Centre-Hérault, c'est la communauté professionnelle territoriale de santé et le contrat local de santé du Pays Cœur d'Hérault organise leur 2e journée santé des femmes qui se tiendra donc demain toute la journée avec le soutien de l'assurance maladie, de la communauté de communes du Lodévois et l'Arzac et de la ville. Retrouvez ce temps de 8h30 le matin jusqu'à 17h30 le soir. Elle se déroulera autour du mât mobile présent ce jour-là sur la place Francis Morin et d'un village de partenaires avec des stands d'information, de prévention et de conseil. L'événement fera la part belle au dépistage organisé du cancer du col de l'utérus, du cancer du sein ou encore du cancer colorectal. Il sera également possible de réaliser un dépistage des IST. À Montpérou, le conseil municipal va se réunir pour une séance publique ce jeudi soir à 18h30 en mairie. À l'ordre du jour, notamment parmi les points inscrits, on retiendra la nomination du correspondant défense de la commune ou encore le renouvellement de la commission communale des impôts directs ou bien la désignation des représentants au sein de l'Assemblée générale d'Hérault-Ingénierie, également l'élection des membres de la commission d'appel d'offres ou encore un échange de parcelles. Il y aura également dans les débats, la modification de l'éclairage public ou bien les questions diverses. Donc pour cette séance du conseil municipal à Montpérou ce jeudi soir.
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2: De retour sur Radio Lodève et merci Damien. Prochain rendez-vous avec l'info, ce sera tout à l'heure à 9h30. Vous retrouverez le flash de Radio France Internationale. Non pour ça avec la musique, Vita, ça fait mal. Et Gauthier sur Radio Lodève. Bonne matinée à tous.

Merci d'écouter Radio Lodève. L'association Les Oies Sauvages vous propose des cours de gymnastique senior adaptés à Campelon, avec travail de prévention des chutes, travail de l'équilibre et de la coordination, travail de la souplesse et des articulations. C'est tous les mercredis de 16h à 17h dans la salle du foyer rural à Campelon. C'est pour tout niveau, c'est à partir de 60 ans. Pour tout renseignement et inscription, au 06 10 54 63 96. Vous avez des cours de yoga dans la salle polyvalente du Kailar tous les lundis de 18h30 à 20h. Info et réservation au 06 72 88 61 62. Et vous avez également des cours de yoga à Tossac tous les lundis matins de 10h à 11h30 dans la salle communale de Tossac. Renseignement au 07 67 30 02 35.

Ben merci l'écoute Radio Lodève, c'était Elena. Allez, nous on part du côté des cinémas de la région, voir les films à l'affiche de ce jeudi 28 mai 2026. On part tout d'abord du côté des cinémas Luteva de Lodève qui vous propose une soirée ciné-musée. La Terre ma chère à 20h30 ce soir, L'Abandon à 17h45, The New West en VO sous-titré à 18h et Le Diable s'habille en Prada 2 à 20h30 ce soir. Direction le cinéma à l'air aîné de Clermont-Léraud qui lui vous propose Phase 4 à 21h pour le plaisir à 14h, le dernier Star Wars à 16h et The World of Love en VO à 18h30, direction Bédarieux avec le cinéma Jean-Claude Carrière de Bédarieux qui vous propose Ciao en VO sous-titré à 18h, Histoire parallèle à 14h, L'Abandon à 18h, L'Objet du délit à 14h, 20h15, Paul Mirabel par amour, le spectacle de l'humoriste à 20h, pour le plaisir à 14h30 et Tout va super à 18h. Voilà ce qui vous attend du côté des cinémas de la région ce jeudi. Nous on continue avec Escobar et Someone New sur Radio Lodève. Bonne matinée à tous.

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Bienvenue et merci d'écouter Radio Lodève. Tiens, à noter ces quelques visites guidées et commentées. Tout d'abord, la visite du château fort de Diour qui a été édifié entre le 12e et 17e siècle. Des visites guidées tout au long de l'année. La visite est accompagnée par le propriétaire des lieux, monsieur Bertrand Flotio. De plus, elle est guidée par un parcours sonore qui diffuse des éléments historiques et architecturaux du monument lors du passage dans 6 stations. 3 maquettes pédagogiques du château présentant l'architecture de l'édifice à 3 époques. La durée de la visite, c'est 1 heure environ. Alors, pour tout renseignement, si vous souhaitez réserver, n'hésitez pas à contacter le 07 84 32 90 30. Vous avez des visites guidées et commentées du four à chaud à la Tour-sur-Orbe, unique en Occitanie. Venez découvrir cette usine de production de chaud du 19e siècle, récemment restaurée et protégée au titre des monuments historiques. Des visites guidées tout au long de l'année pour des groupes individuels, en groupe ou en famille. Renseignements, inscriptions et tarifs au 06 30 55 83 14. Et vous avez des visites guidées également du bourg médiéval fortifié de Boussague sur la commune de la Tour-sur-Orbe et de ses bâtiments inscrits au monument historique proposé par l'association Les Amis du Vieux Boussague. Alors, des visites guidées et commentées individuelles, alors aussi en groupe ou en famille. Renseignements et réservation des visites au 06 21 71 65 53.

0: Merci d'écouter Radio Lodev. Il est 9h30. Tout de suite, on retrouve le flash de Radio France Internationale.
1: Martin Guèze.
2: L'armée israélienne appelle ce matin à évacuer plusieurs bâtiments de la ville de Tyr, située dans le sud du Liban. Cela fait suite à plusieurs appels à évacuer survenus ce mercredi. L'État hébreu annonce des opérations contre le Hezbollah. Israël qui a par ailleurs déclaré zone de combat une grande partie du sud du Liban, au sud du fleuve Zarani. Israël qui a lancé cet avertissement alors qu'il intensifie ses opérations terrestres et aériennes dans l'est et dans le sud du pays. Où le Hezbollah a fait état de combat direct en dépit du cessez-le-feu théoriquement en vigueur depuis le 17 avril. Mais que les deux parties s'accusent de violer mutuellement. La quasi-totalité de la ville de Tyr est désormais appelée à évacuer. Les habitants de la grande ville du Sud doivent fuir en urgence des déplacés qui n'ont même plus le temps d'enterrer dignement leurs morts. Alors que les frappes israéliennes ont fait plus de 3000 morts depuis le 2 mars dernier au Liban. Reportage à Tyr de notre correspondante Sophie Guignon.
3: À l'école technique de Tyr, qui accueille plusieurs centaines de déplacés des villages frontaliers avec l'État hébreu, tous ont dû fuir en laissant leurs morts derrière eux. Comme Fatima Youssef, originaire de Blida.
4: Quand on a dû quitter notre maison, on se disait que ça ne durerait pas. C'est la terre où nous sommes nés, où nous avons grandi. Ils ont retourné toute la ville avec des tractopelles. Même les tombes, ils les ont détruites.
3: Des dizaines de villes sont encore occupées par l'armée israélienne qui détruit méthodiquement toutes les maisons et infrastructures pour empêcher le retour de ces déplacés. Hussein Saleh a perdu 8 membres de sa famille dans un bombardement. Il a dû accepter la wadia, un enterrement provisoire toléré en cas de force majeure dans l'islam.
5: Ici, on a enterré mes deux cousines ensemble. Leurs corps étaient en morceaux. On n'a pas pu les enterrer chez nous. On a dû faire une wadia. C'est dur de les voir enterrés ici à Tyr, provisoirement et non dans notre village. Les Israéliens y sont toujours. Ils disent qu'il y a un cessez-le-feu, mais ce n'est pas vrai. Ils ont rasé toutes les maisons là-bas, même les tombes.
3: Après l'annonce de l'ordre d'évacuation de la quasi-totalité de Tyr, des milliers de Libanais ont fui en voiture vers le nord. 2 heures après, les bombardements israéliens ont commencé. La guerre et le cessez-le-feu se confondent. Sophie Guignon, de retour de Tyr, RFI.
2: Toujours au Moyen-Orient, la guerre entre l'Iran, Israël et les États-Unis a débuté il y a 3 mois, jour pour jour, le 28 février dernier. Et ce matin, les États-Unis ont mené de nouvelles frappes dans le sud de l'Iran, sur une base au sol et contre des drones, ce qui constitue une deuxième opération américaine de ce type cette semaine. Les États-Unis qui ont par ailleurs annoncé des sanctions contre l'agence créée par l'Iran pour contrôler le détroit d'Ormuz. L'Iran, de son côté, affirme avoir tiré sur 4 navires qui tentaient de franchir le détroit. Et à l'instant, l'armée du Koweït dit faire face à des attaques de missiles et des attaques de drones. De leur côté, les États-Unis affirment par la voix de leur chef de la diplomatie, Marco Rubio, qu'ils ne laisseront entrer aucun cas d'Ebola sur leur territoire et qu'ils vont mettre en place un centre de quarantaine au Kenya. 223 décès liés à la maladie ont jusqu'ici été enregistrés par l'OMS. Le patron de l'organisation, Tedros Adhanom Ghebreyesus, arrive aujourd'hui en RDC. D'abord à Kinshasa, ensuite à Bunia, en Ituri.
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2: Paris, où la vague de chaleur continue d'inonder toute la France. Hier matin, 8 départements étaient en vigilance orange, un chiffre qui est passé ensuite à 13, puis à 17 aujourd'hui, ce qui est complètement inédit pour un mois de mai. La température frôlera aujourd'hui les 40 degrés. La région parisienne est particulièrement concernée. Celle de Marseille aussi, où les établissements scolaires doivent s'adapter. En l'absence de consignes données par la préfecture, cela vaut notamment pour les activités sportives, comme cette compétition d'athlétisme qui opposait hier les élèves des collèges Chartreux et Chape dans le centre de Marseille. Compétition auquel s'est rendue Zoé Cottin. Reportage.
6: Sur la piste, les collégiens aux cheveux parfois humidifiés s'époumonnent pour soutenir leurs équipes. Charlie, 13 ans, vient à peine de courir et la chaleur, elle l'a bien sentie.
7: C'est un peu épuisant, enfin, ça donne un peu mal à la tête, c'est chaud.
6: Pas loin d'elle, sa camarade Colette tient quand même à préciser.
8: Aujourd'hui ça va parce qu'on ne court pas beaucoup, parce qu'on est beaucoup et on doit tourner sur toutes les épreuves.
6: Leur animateur Nicolas Cangiano a planifié une séance allégée au vu de la météo.
9: Pour s'adapter un peu, on a choisi de faire une compétition inter-RS. Donc là l'idée c'est de faire des challenges par équipe. Et comme ça nous permet de faire courir les élèves par équipe de 4. Et les autres par contre on peut un peu les préserver, les laisser à l'ombre.
6: Il leur rappelle aussi régulièrement de s'hydrater. Pas suffisant pourtant pour leur apporter la victoire. C'est l'autre collège qui l'emporte au terme de la compétition. L'animateur a une excuse toute trouvée.
9: La chaleur, c'est la chaleur.
8: Le bord,
9: franchement, normalement on est performant à 25 degrés. Après au-dessus dépasser les 30, c'est vrai qu'on n'est pas très performant, c'est trop dur.
6: Il a beau rire, cette vague de chaleur le questionne. Aussi professeur de PS, il ne sait pas comment il fera pour ses cours si elle se poursuit dans un établissement de centre-ville sans gymnase. Zoé Cottin, Marseille, RFI.
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0: De retour sur Radio Le Dev, c'était le flash de Radio France International. Prochain rendez-vous avec l'info, eh bien ça sera tout à l'heure à partir de 10h. Vous retrouverez le flash local. Nous on poursuit juste avant les réclames avec Pierre Garnier, l'Horizon et le dernier YouTube sur Radio Le Dev. Bonne matinée à tous.

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Merci d'écouter Radio Loudève, c'était Stromae. Et bien voilà, c'est terminé pour moi. N'oubliez pas, dans quelques minutes à 10h, le flash local présenté par Damien Sintès. À 10h midi, vous serez avec Anne Martinez aujourd'hui pour la seconde et dernière partie de matinée. Moi, je vous retrouve dès cet après-midi à partir de 17h. Et on se quitte avec The Verve, Bittersweet Symphony. Excellente journée à l'écoute de Radio Loudève. Surtout, prenez bien soin de vous et de vos proches. À cet après-midi 17h. Ciao, ciao.

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1: Il est 10h. Bonjour à toutes, bonjour à tous et bienvenue sur Radio Lodev, 10h précisément. Très heureuse de vous retrouver pour passer cette matinée en votre compagnie. Anne qui vous accompagne ce matin, donc en ce jeudi sur Radio Lodev, ce jeudi 28 mai. Musique, différentes chroniques, des infos loisirs et puis des moments d'actualité avec le flash national et international, mais aussi avec le flash local, les informations locales, tout de suite avec Damien Saint-Esprit. Est-ce que l'on retrouve donc pour continuer? Bonjour Damien.
2: Bonjour Anne, bonjour à toutes et bonjour à tous. Projet Hérolté, les visites débutent. L'association Paysarbre vient de lancer le programme Hérolté pour cette 7e année consécutive. Dans le cadre du plan Arbre et Carbone Vivant de la région Occitanie, Paysarbre a donc accompagné l'installation de plus de 60 km de haies champêtres depuis 2019 sur le département. Cette année encore, l'association Paysarbre s'engage à accompagner les plantations de haies champêtres ainsi que la régénération naturelle assistée, car l'arbre et la haie champêtre peuvent apporter des réponses aux enjeux actuels. Que vous soyez particulier, agriculteur, collectivité, vous pouvez donc bénéficier de l'aide Hérolté. Tous les propriétaires ou gestionnaires de terrains intéressés sont donc invités à s'inscrire dès à présent via un formulaire en ligne disponible sur le site de l'association, le www.paysarbre.org. Disparu depuis maintenant 3 jours, l'octogénaire de Salasque, finalement retrouvé décédé ce mercredi. Une femme de 80 ans dont la disparition inquiétante avait été signalée ce dimanche à Salasque a donc été retrouvée décédée hier après-midi dans le secteur de Mourez. Ces 3 derniers jours, la compagnie de gendarmerie de Lodève avait mis en œuvre d'importants moyens pour localiser l'octogénaire. Des motards tout-terrain, des maîtres chiens et un drone avaient été notamment engagés aux côtés des effectifs de la brigade locale et du peloton de surveillance et d'intervention. Des plongeurs avaient aussi sondé 3 bassins de rétention bordant un chemin que la promeneuse pouvait emprunter. Un appel à témoins avait également été diffusé afin de recueillir des indices et c'est finalement un survol en hélicoptère dans un secteur jusque-là inexploré qui a permis d'apercevoir le corps de la victime vers 16h. Elle gisait dans un lieu escarpé situé à quelques kilomètres seulement de son domicile. À Montpérou, les élus se réunissent ce jeudi soir pour une séance du conseil municipal. Des élus qui se réunissent ce jeudi à 18h30 en mairie. À l'ordre du jour, plusieurs points inscrits, notamment la nomination du correspondant défense de la commune ou encore le renouvellement de la commission communale des impôts directs. À l'ordre toujours ce soir pour ce conseil municipal, la désignation des représentants au sein de l'Assemblée générale des ingénieries ou encore la modification de l'éclairage public. Une séance qui sera marquée aussi par les questions diverses et d'autres points inscrits. Une journée santé femmes ce vendredi à Lodève. La CPTS Centre-Hérault, c'est la communauté professionnelle territoriale de santé avec le contrat local de santé du Pays Cœur d'Hérault organise la 2e journée santé des femmes qui se tient ce vendredi de 8h30 le matin jusqu'à 17h30 le soir avec le soutien de l'assurance maladie de la communauté de communes du Lodévois-Larzac et de la ville. Elle se déroulera autour du Mât Mobile présent ce jour-là, place Francis Morin à Lodève et d'un village de partenaires avec des stands d'information, de prévention et de conseil. L'événement fera la part belle au dépistage organisé du cancer du col de l'utérus, du cancer du sein et du cancer colorectal. Il sera également possible de réaliser un dépistage des IST. Valeurs de la République et de la laïcité, ici on se formait et s'informait. La communauté de communes du Clermontais organise une nouvelle session de formation qui se tiendra les vendredis 19 et 26 juin prochain à Clermont-l'Hérault. L'objectif, être au clair avec ce principe de laïcité, savoir l'expliquer et l'appliquer. Cette formation s'adresse à tous les acteurs en contact direct avec du public et intervenant dans le domaine de la politique de la ville, de la jeunesse et du sport. Le but de cette formation étant in fine de respecter et faire respecter ce principe de laïcité dans son activité professionnelle sans discrimination. Animé par 2 agents de la collectivité du Clermontais formés et habilités par l'État. Cette formation va donc se dérouler sur ces 2 journées indissociables les 19 et 26 juin prochains. La formation est entièrement gratuite sur inscription obligatoire. Toutes les informations à retrouver sur le site de la communauté de communes du Clermontais.
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1: Voilà pour le flash local. Merci Damien et on te retrouve tout à l'heure. Ce sera donc à 11h. L'actualité d'RFI, ce sera à 10h30 pour un nouveau flash. À 10h15, vous retrouverez la rubrique des petites annonces et tout de suite, c'est le point météo.
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1: Le soleil omniprésent partout, un ciel bleu, le Mistral est de retour, il soufflera à 60 km/h en vallée du Rhône aujourd'hui, ailleurs la tramontane souffle 30-40 km/h ce matin et jusqu'au début d'après-midi. En deuxième partie d'après-midi, le marin va prendre le relais sur le littoral et sur les plaines littorales. Les températures sont de 15 degrés pour les minimales ce matin, les maximales vont grimper pour atteindre les 37 degrés, voilà donc une journée très ensoleillée malgré quelques petits nuages, bancs de nuages qui circulent, mais rien de très significatif. Soleil, grand soleil, chaleur et ciel bleu, voilà les prévisions de Météo France pour aujourd'hui. Je vous souhaite à tous de passer une très très bonne matinée à l'écoute de Radio Lodève. Jean-Louis Aubert, les Cranberries avant de retrouver la rubrique des petites annonces.

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1: La rubrique des petites annonces. Personne sérieuse de 78 ans recherche un appartement F2 au premier étage au rez-de-chaussée sur les secteurs de Lodève, Bédarieux, Paulhan, Pézenas, Gignac, Clermont-Léraud. Prix maximum du loyer 600 euros. 06 19 48 49 26. Vend 6 chaises en chaîne de salle à manger pour 150 euros et vend aussi un ventilateur à pied à 15 euros. Le tout c'est au 06 26 16 01 33. On recherche et achète des poupées Tchouki en bon état de la marque GG des années 60-70. 06 14 54 80 04. Vend une moto Kawasaki vers 6 000 cm3, contrôle technique OK, 19 000 km avec pneus neufs et poignées chauffantes. Le prix de la moto, 7 500 euros. 06 80 32 19 28 pour tout renseignement. Vend un vélo pliable pour femme pour 60 euros. 06 62 66 90 44. À vendre, bâche de piscine d'hiver, 8 m60 sur 4 m55 à 250 euros. Vend une horloge ancienne en bois plein, 200 euros. Un évier de cuisine en résine à 50 euros. Un radiateur à bain d'huile à 30 euros. Le tout au 06 26 16 01 33. Vend Opel Crossland de 2021, gris, boîte 6 vitesses, véhicule tout équipé, 74 000 km, essence, distribution, pompe à eau et 4 pneus neufs, facture à l'appui, 11 500 euros prix à débattre, 06 22 87 37 15. Vend une Honda Jazz essence grise argentée de 2007, 163 000 km, contrôle technique de 2026, ok, la propriétaire est trop âgée et cesse de conduire, 06 52 72 29 35. Voilà pour la rubrique des petites annonces. Vous souhaitez passer une petite annonce, vous souhaitez obtenir un renseignement sur les annonces que je viens de vous donner, il vous suffit de nous contacter par téléphone au 04 67 44 27 34. Vous pouvez également nous transmettre vos annonces par mail à l'adresse suivante radiolodève@orange.fr. La rubrique des petites annonces, vous la retrouverez avec Cédric cet après-midi à 17h15. 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

Angèle et Justice, What You Want sur Radio Lodev. Un événement total festum avec la calendrette Terre-Mer qui présente Terre-Mer 5 systèmes les 29 et 30 mai. C'est ce week-end, c'est à Celle et ce sera aussi le 3 juin à Lodev. Alors, c'est un festival donc qui se fait régulièrement avec la calendrette de Salel qui propose des concerts, DJ sets, spectacles et tout ça donc au bord du lac du Salagou. L'association des parents d'élèves, la calendrette de Salelles-du-Bosc, organise donc cette manifestation. C'est vendredi et samedi avec pour double objectif de divertir lors de deux soirées de concert, mais aussi de soutenir l'école bilingue français Occitan. Alors, c'est ouvert à tous, hein, un événement qui sera festif, convivial, gratuit et ouvert à tous et qui présentera différents groupes. À noter Humpty Dumpty, Serge Villamaggio, Massilia Reggae Club, MC du Midi, Maya Kamati et Hello Belloiseau. Et puis, il y aura une séance de cinéma pour le 3 juin. Voilà, ça démarre vendredi avec trois groupes et samedi. Donc vendredi à partir de 18h et samedi à partir de 16h. Allez donc au lac du Salagou à Celle pour le festival Terre-Mer Sound System. Les amis des orgues de Lodev vous proposent un concert de musique sacrée a cappella pour ce dimanche 31 mai à la cathédrale Saint-Fulcran de Lodev. C'est le chœur de chambre Echo qui présentera Empreinte. Info et réservation 06 43 51 06 37, tarif 17 euros. Les Enfoirés tout de suite et juste après le flash d'RFI.

0: toujours à l'écoute de Radio Lodève. Il est 10h30 et je vous propose de retrouver le flash de Radio France Internationale.
1: Martin Guèze.
2: L'armée israélienne appelle ce matin à évacuer plusieurs bâtiments de la ville de Tyr, située dans le sud du Liban. Cela fait suite à plusieurs appels à évacuer survenus ce mercredi. L'État hébreu annonce des opérations contre le Hezbollah. Israël qui a par ailleurs déclaré zone de combat une grande partie du sud du Liban, au sud du fleuve Zarani. Israël qui a lancé cet avertissement alors qu'il intensifie ses opérations terrestres et aériennes dans l'est et dans le sud du pays. Le Hezbollah a fait état de combat direct en dépit du cessez-le-feu théoriquement en vigueur depuis le 17 avril, mais que les deux parties s'accusent de violer mutuellement. La quasi-totalité de la ville de Tyr est désormais appelée à évacuer. Les habitants de la grande ville du Sud doivent fuir en urgence des déplacés qui n'ont même plus le temps d'enterrer dignement leurs morts. Alors que les frappes israéliennes ont fait plus de 3000 morts depuis le 2 mars dernier au Liban. Reportage à Tyr de notre correspondante Sophie Guignon.
3: À l'école technique de Tyr, qui accueille plusieurs centaines de déplacés des villages frontaliers avec l'État hébreu, tous ont dû fuir en laissant leurs morts derrière eux. Comme Fatima Youssef, originaire de Blida.
4: Quand on a dû quitter notre maison, on se disait que ça ne durerait pas. C'est la terre où nous sommes nés, où nous avons grandi. Ils ont retourné toute la ville avec des tractopelles. Même les tombes, ils les ont détruites.
3: Des dizaines de villes sont encore occupées par l'armée israélienne qui détruit méthodiquement toutes les maisons et infrastructures pour empêcher le retour de ces déplacés. Hussein Saleh a perdu 8 membres de sa famille dans un bombardement. Il a dû accepter la wadia, un enterrement provisoire toléré en cas de force majeure dans l'islam.
5: Ici, on a enterré mes deux cousines ensemble. Leurs corps étaient en morceaux. On n'a pas pu les enterrer chez nous. On a dû faire une wadia. C'est dur de les voir enterrés ici à Tyr, provisoirement et non dans notre village. Les Israéliens y sont toujours. Ils disent qu'il y a un cessez-le-feu, mais ce n'est pas vrai. Ils ont rasé toutes les maisons là-bas, même les tombes.
3: Après l'annonce de l'ordre d'évacuation de la quasi-totalité de Tyr, des milliers de Libanais ont fui en voiture vers le nord. 2 heures après, les bombardements israéliens ont commencé. La guerre et le cessez-le-feu se confondent. Sophie Guignon, de retour de Tyr, RFI.
2: Toujours au Moyen-Orient, la guerre entre l'Iran, Israël et les États-Unis a débuté il y a 3 mois, jour pour jour, le 28 février dernier. Et ce matin, les États-Unis ont mené de nouvelles frappes dans le sud de l'Iran, sur une base au sol et contre des drones, ce qui constitue une deuxième opération américaine de ce type cette semaine. Les États-Unis qui ont par ailleurs annoncé des sanctions contre l'agence créée par l'Iran pour contrôler le détroit d'Ormuz. L'Iran, de son côté, affirme avoir tiré sur 4 navires qui tentaient de franchir le détroit et à l'instant, l'armée du Koweït d'y faire face à des attaques de missiles et des attaques de drones. L'Ouganda ferme sa frontière avec la RDC pour contenir la propagation d'Ebola. Les ressortissants ougandais de retour de RDC doivent désormais observer une quarantaine de 21 jours. En revanche, les échanges commerciaux entre la RDC et l'Ouganda ne sont eux pas interrompus. Dans le même temps, la Croix-Rouge en RDC lance un appel à la solidarité internationale pour faire face à l'épidémie. L'organisation est en première ligne. 3 de ses volontaires ont déjà succombé au virus. La Croix-Rouge mène des missions de sensibilisation en faisant du porte-à-porte et en apprenant à gérer correctement le temps du deuil et le temps des funérailles. Gloria Lombo est la secrétaire générale de la Croix-Rouge en RDC.
6: La Croix-Rouge de la RDC se base sur l'ancrage de ses volontaires, donc le réseau de volontaires. C'est ça notre force. Et la deuxième des choses, c'est que ces volontaires sont des membres de ces communautés affectées. Ils vivent dans les communautés et ils connaissent aussi, par exemple, les rituels, les traditions de communautés, comment les choses se font quand il faut enterrer antérieurement à Ebola. Ils connaissent aussi, parce qu'ils ont été formés, capacités en enterrement digne et sécurisé, mais aussi en surveillance à base communautaire et toutes les autres thématiques comme l'engagement communautaire. Et la redevabilité, ils sont mieux outillés pour faire comprendre aux communautés qu'effectivement ce que nous vivons en ce moment n'est pas notre vie d'hier. On doit adopter de nouvelles pratiques, de nouvelles méthodes, une nouvelle manière de vivre au sein de la communauté pour éviter qu'il y ait cette propagation de la maladie. Le fait qu'ils soient déjà les membres de la communauté ouvre la porte à la Croix-Rouge d'aller dans les sensibilisations, que ce soit de masse, de porte à porte, auprès de ménages. Et je pense que vous avez vu le chiffre total de personnes sensibilisées à plus de 30 000 à ce jour.
2: Des propos recueillis à Kinshasa par notre correspondante Pauline Aziedi.
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0: C'était le flash d'RFI. Un prochain rendez-vous tout à l'heure à 11h30. Puis l'actualité locale, ce sera pour 11h. Le Kellar en fleurs, 5e édition, marché aux fleurs et artisanat, c'est dimanche, ce 31 mai, de 8h à 15h, le jour de la fête des mères. Marché producteurs et artisanat, fleurs et plants potagers, buvettes et restauration de producteurs, vie de grenier, animation pour tous, petits et grands. Proposé donc pour dimanche. La fête du jeu à la bibliothèque Max Roquette, place de la République et rue Louis Blanc, c'est pour ce samedi 30 mai, c'est à Clermont-Léraud, entre 10h et 18h, et ce sera gratuit. Vous trouverez jeux géants, jeux de rôle, rétro gaming, jeux de plateau, espace tout petit, jeux anciens en bois, vente de livres et de jeux d'occasion, bar à jus, snacking, espace pique-nique, prolongement au château de 20h à 23h avec loup-garou géant, avec l'association Lodi Time. C'est proposé donc cette fête du jeu par la bibliothèque Max Roquette de Clermont-Léraud. Et puis les amis des orgues de Clermont-Léraud proposent le récital de piano d'Annette Bus ce dimanche à 18h à l'espace des Dominicains de Clermont-Léraud. Après des études de piano en Allemagne et en Angleterre, des concerts et des récitals, Annette Bus enregistre notamment en 2007 les préludes de Tchaïkovski, enregistrement censé par la critique installée aujourd'hui dans les Hauts-Cantons. Elle donne régulièrement des concerts en Angleterre, en Allemagne, mais aussi en France. Et une chance de la voir à l'espace des Dominicains, proposée par les Amis des Orgues de Clermont-Léraud. Le concert aura lieu à 18h, tarif normal

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Les Mangeurs d'étoiles et la Méridienne d'Essence organisent leur 3e édition des Voies sauvages autour des vins naturels et vivants. C'est pour ce samedi 30 mai en présence de 15 vigneronnes et vignerons invités. Alors, aux Mangeurs d'étoiles de 11h à 15h30, vins vivants avec zioter, reniflé, glouté, accompagné d'assiettes comètes, d'armelles et tartinades de la Maison Bigan. À midi, plaidoyer pour le vin naturel d'Éric Morin, défendu par Maître Angèle Grand-Girard, c'est du spectacle. 14h30, 15h30, du nez, jeu de dégustation pour éveiller les sens des petits et grands, animé par Valérie Croisé. 19h30, agape partagée avec les vignerons. 21h, bal pop au son de DJ BWU à la Méridienne d'Essence. Ensuite, à 16h30, de la vigne à la plume, rencontre animée par Cécile de la librairie Un Point Entré avec différents intervenants, les vigneronnes Catherine Bernard, Anne-Laure Sicard, Muriel Zoldan, en complicité avec Radio Lodève. 18h, la grande beuverie, lecture musicale tirée du texte éponyme et halluciné de René Dauman, porté par la voix de Manu Flitou et la guitare de Nicolas Gardra. Entrée libre, droit de dégustation 10€. Les animations et dégustations avec les voies sauvages, c'est ce week-end et c'est ce samedi 30 mai. C'est donc à Lodève. Terroir, géologie et paysage du Salagou, c'est une balade rencontre terroir et dégustation que l'Office de tourisme du Clermontais vous propose pour ce samedi 30 mai à Mérifons. C'est proposé plus précisément par le service patrimoine du Salagou Cœur d'Hérault, la communauté de communes, l'association Demain la Terre et la ferme de Mérifons. Rendez-vous à 16h. Une sortie qui vous offre l'occasion de croiser les regards sur ceux qui façonnent un terroir. Avec l'association Demain la Terre, appréhender l'équilibre entre ressources naturelles et activités humaines. Découvrez comment les caractéristiques des roches, de la végétation accompagnent le travail des producteurs locaux. Un défi sans cesse renouvelé à chaque saison. Partez donc à la rencontre de certains d'entre eux, dont la ferme de Mérifons et son élevage de cochons rouges, pour une visite et pour vous présenter le métier et les charcuteries. Balade de 5 km. Tarif 20, 7 et 5 euros pour les tarifs réduits. Réservation sur www.destination-salagou.fr 04 67 96 23 86.

Le Centre de l'imaginaire scientifique et technique, le CIST, Association de médiation scientifique régionale, organise un nouvel événement scientifique dans le cadre du Festival National InSciences, de l'INSERM et de la programmation Pourquoi faire tant d'histoires du CIST. Ce samedi 30 mai de 14h à 18h30 à l'Odève, l'espace Marie-Christine Bousquet sera investi entre 14h et 15h et 16h-17h pour une animation exposition La Bidule, cabinet de curiosité sur des travaux de chercheurs. 15h-16h, jeux, l'Iliade et l'Odyssée dans l'œil des experts, une animation science et pop culture. 17h-18h30, conférence vivante, pleine d'humour et de surprises, et si la science moderne était née au Moyen-Âge. Il faut s'inscrire donc pour participer à cette conférence. De 10h, c'est pour tous, à partir de 10-12 ans, c'est gratuit, c'est proposé par le Centre de l'imaginaire scientifique et technique, le CIST, et pour tout renseignement, notamment pour vous inscrire à la conférence, 06 81 78 54 36, on vous enverra un lien pour pouvoir vous inscrire. Ensuite, on vous invite, dans le cadre de la saison culturelle de Bédarieux, à voir le Dindon de la compagnie Viva, un vaudeville déjanté après le succès du Fil à la patte. La compagnie Viva revient avec un Fédo explosif et déjanté. Au grand dent du séducteur Pontagnac, Lucienne Vatelin ne sera jamais infidèle à son mari, sauf si celui-ci la trompe. Pontagnac va mettre tout en œuvre pour arriver à ses fins. Ils croiseront une galerie de personnages burlesques, une londonienne hystérique, un anglais de Marseille qui jongle entre ses accents, le couple Pinchard dont le mari est libidineux et la femme sourde. Fédou nous plonge dans des situations insolites et des quiproquos inextricables dont il a le secret, la magie opère et le public en redemande. C'est le Dindon, c'est du théâtre, c'est pour ce vendredi 29 mai. C'est à la Tuilerie, le spectacle aura lieu à 20h30, tarif plein 15, réduit 10 pour les jeunes, 7 euros. Et c'est dès 12 ans. Pour les réservations, le 04 67 95 48 27.

Ce samedi 30 mai, la communauté de communes, ça s'enchaîne. Alors, là, ce samedi 30 mai, la communauté de communes de Clermont-Thé, le centre de gestion de la fonction publique territoriale de l'Hérault, organise l'événement sportif inclusif et festif ouvert à toutes et à tous. Boulègue-toi, une matinée pour faire se rencontrer sport, bien vivre ensemble, culture occitane et convivialité. Atelier sportif adapté au programme dans une ambiance participative, animation culturelle autour des traditions occitanes accompagnée d'une exposition vivante, moment convivial et dégustation de spécialités culinaires locales et bien d'autres surprises à découvrir sur place. Boulègue-toi, c'est gratuit, sans inscription. Rendez-vous ce samedi 30 mai de 9h30 à 12h30 à l'ensemble scolaire Saint-Guillain qui se trouve donc sur la RED 609 et c'est donc bien sûr à Clermont-l'Hérault, une matinée sport et loisirs en faveur de l'inclusion. Le prochain repas-concert organisé par l'association Jazzorb aura lieu ce soir au restaurant La Parenthèse au golfe de Lamalou-les-Bains avec le repas à 19h et le concert à 21h, 10 euros pour les adhérents et 15 euros pour les non-adhérents. Vous pourrez y apprécier un groupe exclusivement féminin, le Wonderbrass Quartet, un groupe né à Toulouse et de la collaboration de musiciennes au parcours singulier au travers d'un répertoire éclectique mêlant composition et arrangement original. Aux influences jazz, funk et latine, elle joue une musique ingénieuse, audacieuse, sensible et énergique. Grosse caisse préparée, Wilma Ambrosio, trombone Hélène Groulier, sous-bassophone Caroline Marseillac, saxophone soprano Sarah Megelati. Réservation obligatoire au 07 82 48 67 54. Juste après Shakira, je vous propose de continuer avec le flash local. On retrouvera Damien Saintès.

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1: Il est 11h. Précisément 11h sur Radio Lodève, l'heure de retrouver le flash local avec Damien Saintès. Bonjour Damien,
2: bonjour. Bonjour Anne, bonjour à toutes et bonjour à tous. Projet Hérolté, les visites débutent. L'association Pays-Arbres vient de lancer le programme Hérolté pour cette 7e année consécutive. Dans le cadre du plan Arbre et Carbone Vivant de la région Occitanie, Pays-Arbres a donc accompagné l'installation de plus de 60 km de haies champêtres depuis 2019 sur le département. Cette année encore, l'association Pays-Arbres s'engage à accompagner les plantations de haies champêtres ainsi que la régénération naturelle assistée, car l'arbre et la haie champêtre peuvent apporter des réponses aux enjeux actuels. Que vous soyez particulier, agriculteur, collectivité, vous pouvez donc bénéficier de l'aide Hérolté. Tous les propriétaires ou gestionnaires de terrains intéressés sont donc invités à s'inscrire dès à présent via un formulaire en ligne disponible sur le site de l'association, le www.paysarbres.org. Disparu depuis maintenant 3 jours, l'octogénaire de Salasque, finalement retrouvé décédé ce mercredi. Une femme de 80 ans dont la disparition inquiétante avait été signalée ce dimanche à Salasque a donc été retrouvée décédée hier après-midi dans le secteur de Mourez. Ces 3 derniers jours, la compagnie de gendarmerie de Lodève avait mis en œuvre d'importants moyens pour localiser l'octogénaire. Des motards tout-terrain, des maîtres chiens et un drone avaient été notamment engagés aux côtés des effectifs de la brigade locale et du peloton de surveillance et d'intervention. Des plongeurs avaient aussi sondé 3 bassins de rétention bordant un chemin que la promeneuse pouvait emprunter. Un appel à témoins avait également été diffusé afin de recueillir des indices et c'est finalement un survol en hélicoptère dans un secteur jusque-là inexploré qui a permis d'apercevoir le corps de la victime vers 16h. Elle gisait dans un lieu escarpé situé à quelques kilomètres seulement de son domicile. À Montpérou, les élus se réunissent ce jeudi soir pour une séance du conseil municipal. Des élus qui se réunissent ce jeudi à 18h30 en mairie. À l'ordre du jour, plusieurs points inscrits, notamment la nomination du correspondant défense de la commune ou encore le renouvellement de la commission communale des impôts directs. À l'ordre toujours ce soir pour ce conseil municipal, la désignation des représentants au sein de l'Assemblée générale des ingénieries ou encore la modification de l'éclairage public. Une séance qui sera marquée aussi par les questions diverses et d'autres points inscrits. Une journée santé femme ce vendredi à Lodève. La CPTS Centre-Hérault, c'est la communauté professionnelle territoriale de santé avec le contrat local de santé du Pays Cœur d'Hérault, organise la 2e journée santé des femmes qui se tient ce vendredi de 8h30 le matin jusqu'à 17h30 le soir avec le soutien de l'assurance maladie, de la communauté de communes du Lodévois-Larzac et de la ville. Elle se déroulera autour du mât mobile présent ce jour-là, place Francis Morin à Lodève et d'un village de partenaires avec des stands d'information, de prévention et de conseil. L'événement fera la part belle au dépistage organisé du cancer du col de l'utérus, du cancer du sein et du cancer colorectal. Il sera également possible de réaliser un dépistage des IST. Valeurs de la République et de la laïcité, ici on se formait et s'informait. La communauté de communes du Clermontais organise une nouvelle session de formation qui se tiendra les vendredis 19 et 26 juin prochain à Clermont-l'Hérault. L'objectif, être au clair avec ce principe de laïcité, savoir l'expliquer et l'appliquer. Cette formation s'adresse à tous les acteurs en contact direct avec du public et intervenant dans le domaine de la politique de la ville, de la jeunesse et du sport. Le but de cette formation étant in fine de respecter et faire respecter ce principe de laïcité dans son activité professionnelle sans discrimination. Animé par 2 agents de la collectivité du Clermontais, formés et habilités par l'État. Cette formation va donc se dérouler sur ces 2 journées indissociables, les 19 et 26 juin prochains. La formation est entièrement gratuite, sur inscription obligatoire. Toutes les informations à retrouver sur le site de la communauté de communes du Clermontais.
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1: Merci Damien, nous aurons l'occasion de te retrouver tout à l'heure à midi pour le sujet info. À noter aussi qu'à 11h30 vous retrouverez le flash d'information d'RFI et puis la chronique exposition à venir dans quelques minutes sur Radio Lodève. Mais d'ici là, c'est la musique, notamment avec Sia et Together.

Marché nocturne de producteurs et créateurs, c'est pour ce samedi 30 mai de 18h à minuit à l'ancien camping municipal de la Tour-sur-Orbe. Venez découvrir les producteurs et créateurs locaux lors de ce marché, c'est pour samedi. Broc, Paulan en Broc, c'est samedi 30 mai, c'est de 18h à 22h en centre-ville avec de nombreux exposants. Emplacement 6 mètres linéaire, véhicule léger, remorque, 10 ou 15 euros de participation, buvette et petite restauration. Venez chiner, chanter, passer un bon moment. Karaoké, place du Griffe, dès 20h. Voilà pour le book de Paulan qui organise son Paulan en Broc. Centre-ville, 18h-22h à Paulan. Pour tout renseignement, la mairie de Paulan, pour notamment les réservations, 04 67 25 00 08. Dans quelques instants, l'exposition sur Jean Zay, actuellement visible au cinéma Jean-Pierre Carrière de Bédarieux. Une exposition qui sera aussi sur Combes très prochainement. Elle se promène un petit peu et on peut la visiter en ce moment en Grand Orbe. On la présente dans quelques instants, juste après Daisy et Joseph Kamel.

0: La chronique sur les expositions, avec aujourd'hui la présentation de l'exposition sur Jean Zé. Elle est actuellement visible au cinéma Jean-Pierre Carrière de Bédarieux. Une exposition qui circule sur Combes. Sachez aussi qu'elle passera à Saint-Gervais-sur-Mare, au Bousquet d'Orbe, à Lunas, et enfin, elle reviendra au cinéma de Bédarieux. Jean Lavastre, président du CLEFEC, nous parle de cette expo et de Jean Zé, créateur entre autres du Festival de Cannes. Un sujet présenté par Marie-Hélène Lavastre.
1: Bonjour, aujourd'hui je suis à Bédarieux et nous allons parler d'une exposition sur Jean Zé. Nous allons parler avec Jean Lavastre. Jean Lavastre, vous êtes connu comme le président de Résurgence, vous êtes le délégué de la Fondation du Patrimoine, mais vous êtes aussi le président d'une association qui s'appelle CLEFEC. Qu'est-ce que ça veut dire CLEFEC ?
2: Ben, CLEFEC, c'est connaissance, lecture des écrivains de la forêt des écrivains combattants. C'est une association qui a été créée dans les années 2000, dans les années 2020, et qui a pour objet de mettre en valeur les écrivains combattants dont les stèles se trouvent dans la forêt de Combes, puisqu'en fait, au lendemain des deux guerres mondiales, les écrivains combattants ont décidé de rendre hommage à leurs chers disparus.
1: Alors là, on va parler de Jean Zé, puisque l'exposition, elle tourne autour de Jean Zé. Qui est cette personne qui a fait des choses quand même relativement connues ?
2: Alors, Jean Zé est né en 1904 à Orléans. Il est mort en 1944 et exécuté par les sbires de Pétain. Et il a été entre-temps ministre de la Culture et des Beaux-Arts du Front Populaire entre 1936 et 1939.
1: Et comme on est en pleine période du Festival de Cannes, enfin elle va se terminer, il est un personnage important.
2: Oui, en effet, il a créé le Festival de Cannes. Et ce festival devait démarrer en 1939, en septembre 1939. Et malheureusement, la guerre a été déclarée le 2 septembre, donc Jean Zé n'a pas pu réaliser son œuvre. Mais il y a eu une reprise après la guerre, c'est-à-dire que le Festival de Cannes a été créé, et vous connaissez son développement aujourd'hui. Mais le fondateur, le créateur, c'est Jean Zé, et donc nous rendons hommage à ce personnage en ce moment au cinéma de Bédarieux, puisqu'il y a une exposition qui lui est dédiée.
1: Alors il a pas fait que ça quand même, il a pas fait que le Festival de Cannes, c'est un homme qui a par exemple a été un des fondateurs de l'ENA.
2: Oui, entre autres, et surtout il a mis en perspective, il a redynamisé et mis à l'ordre du jour et rendu possible le fonctionnement de l'éducation nationale. C'est-à-dire que c'est lui qui a poussé à ce que les scolaires restent plus longtemps au-delà de 14 ans à l'école. Il a créé les classes vertes avec Léo Lagrange. En fait, c'est un personnage majeur qui a révolutionné l'éducation nationale. Il avait disparu, je dirais, de la mémoire collective, mais heureusement, en 2015, le président de la République de l'époque l'a remis en vue, puisqu'il a été, il est rentré au Panthéon avec Pierre Brossolette, Germain Tillon et Madame Antonios de Gaulle.
1: Donc, vous avez décidé avec CLEFEC, vous l'avez expliqué, cette association qui veut mettre à l'honneur les écrivains combattants, vous avez décidé d'une exposition donc qui va avoir lieu au cinéma. Alors, est-ce que vous pouvez nous donner les dates?
2: Alors, l'exposition du cinéma se déroule pendant tout le Festival de Cannes. Et puis, nous avons aussi un temps fort avec une expo qui va démarrer sur le site de Combes, hein, puisque Combes est le lieu de la mémoire des écrivains. Notre exposition à Combes porte le nom de Mémoire d'un homme, modernité d'une œuvre. Elle va se dérouler du 26 mai au 30 mai dans la salle du conseil de la mairie de Combes, avec bien sûr une exposition, une vingtaine de panneaux qui est très très intéressante. Et nous faisons un vernissage le mercredi 27 mai à 17h et nous invitons tous nos auditeurs à venir nombreux. Ça sera l'occasion d'échanger avec notamment Edith Noublanche qui est un peu la cheville ouvrière de cette exposition puisque c'est la locale de l'étape et en même temps elle a fréquenté la fille de Jean Zé puisque la fille de Jean Zé était enseignante au lycée d'Orléans et Edith Noublanche qui habitait Orléans a été son élève.
1: Alors, elle va se promener en Grande Orbe, cette exposition. Vous allez la mener dans différentes communes.
2: Alors après donc le séjour d'une semaine à Combes, nous allons nous transporter à Saint-Gervais. Et Saint-Gervais est un lieu aussi emblématique puisque c'est le collège de Saint-Gervais qui va nous accueillir. Ce collège porte le nom distinctif de collège de la forêt des écrivains combattants. Donc là, cette exposition va permettre un échange avec les scolaires, c'est-à-dire que les scolaires vont déambuler à travers la vingtaine de tableaux que nous présentons et nous allons échanger sur cette personnalité majeure encore aujourd'hui puisque le message d'enseignement et de laïcité de Jean Zé est tout à fait d'actualité.
1: Après Saint-Gervais, alors Bédarieux, donc au cinéma Jean-Claude Carrière, Combes, Saint-Gervais-sur-Mare au collège.
2: Donc après, nous allons nous transporter au Bousquet d'Orbe. Sur deux jours, on va faire une exposition avec, pareil, animation et échange, aussi bien avec la population qu'avec les scolaires.
1: Et après, ça continue ?
2: Alors oui, ça continue. On a un contact qui tente de se concrétiser avec la commune de Lunas. Hein, Lunas va aussi accueillir l'exposition. Toujours pareil, avec ce thème d'un coup de projecteur sur ce personnage historique qui a hélas été détruit par Vichy, puisqu'il était à la prison de Riom, il avait été condamné, puisqu'en fait, il ne rentrait pas dans les cases de la politique vichysoise, mais il a été assassiné et on a mis 4 ans avant de retrouver son corps.
1: Après Lunas, donc cette exposition semble revenir sur Bédarieux au cinéma.
2: Oui, alors à la demande du directeur du cinéma, on va très certainement encore la présenter dans le hall, parce qu'en fait, ça permet aux cinéphiles de faire le lien avec le Festival de Cannes, puisqu'en fait, nous avons deux expositions. Nous avons une exposition qui est Jean Zé et le Festival de Cannes, mais à travers, nous avons une deuxième exposition qui est Jean Zé, Mémoire d'un homme, modernité d'une œuvre. Ce sont donc des expositions que nous a confiées le Cercle Jean Zé d'Orléans. Avec le soutien de Grand Orbe, nous avons pu récupérer cette exposition. Et c'est que du bonheur de la présenter parce qu'elle nous permet un échange constructif sur des valeurs fondamentales de la République qui sont aujourd'hui un peu en perdition.
1: Alors je rappelle Jean Lavastre, donc cette exposition aujourd'hui, elle est au cinéma Jean-Claude Carrière de Bédarieux jusqu'au 24 mai. Ensuite, elle ira à Combes. Et puis au Bousquet d'Orbe et à Lunas pour revenir au cinéma.
2: Au Bousquet d'Orbe et à Lunas, oui. Et après le retour au cinéma en fin de mois, pour une période encore indéterminée, puisque le Cercle Jean Zé nous fait confiance et nous laisse à disposition ses expositions.
1: Merci Jean Lavastre.
0: Voilà donc présenter cette exposition en itinérance dans les communes du Grand Orbe, une exposition sur Jean Zé qui est proposée par l'association CLEFEC. C'était donc un sujet de Marie-Hélène Lavastre avec Jean Lavastre, le président de cette association. Je vous propose de faire une petite pause avant de retrouver Indochine pour la musique.
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0: Indochine avec son tout dernier titre Sana sur la croix. Ce samedi 30 mai, la Véloparade fait son grand retour sur la voie verte Passapaïs en Grand Orbe avec une journée festive, musicale et entièrement gratuite organisée par l'association MV Productions. De 14h à 22h, les cyclistes et curieux sont invités à rejoindre cette déambulation unique entre le Poujol-sur-Orbe et Bédarieux au rythme des DJ-sets et des animations. Dès 14h à l'en avant Guinguette au Poujol-sur-Orbe, lancement des festivités avec stands et présentation de la Rosalotte et départ libre à vélo depuis Bédarieux pour rejoindre le cortège. À 15h, top départ officiel de la parade, le parcours passera par Lamalou-les-Bains et Hérépian avec plusieurs haltes animées tout au long de la voie verte. Côté musique, place aux sonorités latines et urbaines avec El Batif, Marina Rabita et Ina entre néo-péréo, baile funk, basse musique et ambiance estivale. L'arrivée est prévue à 18h30 à la Tuileries à Bédarieux, où la fête continuera jusqu'à 22h avec une disco roulante, des démonstrations de BMX, des essais vélos, un grand set collectif des DJ de la journée et l'oracle en clôture. Restauration et buvette sur place tout au long de l'événement. La Véloparade, un rendez-vous festif et familial pour célébrer les mobilités douces, la musique et la culture accessible à tous. Alors, tous à vos vélos et participez samedi à cette Véloparade, départ de la Tuilerie à Bédarieux à 14h. Avec ces beaux jours, douce chaleur, avec l'association OKAE, des différents rendez-vous pour gérer les situations anxiogènes auxquelles nous sommes confrontés actuellement, avec Françoise Navel de OKAE, ce samedi 30 mai, soirée Qigong à la pleine lune à 21h45, ce sera au lac du Salagou. Et puis la semaine prochaine, pause de bien-être à l'Uteva ou encore respirer avec les arbres dans la forêt de l'Escandorgue. L'association OKAE, vous pouvez joindre Françoise Navel Brugnou au 06 70 93 96 84. Et puis un spectacle de contes ce samedi 30 mai à 19h, c'est quoi l'amour ? Conte en musique, place de l'église du Barry à Montpérou, suivi par un apéritif partagé à 20h. Ça s'adresse à tout public à partir de 7 ans, avec Elsa Maury, conteuse, Julia Maury, musicien, objet sonore et percussion. Paf au chapeau, laissez-vous guider par la voix et la musique. Un voyage immobile, c'est quoi l'amour ? Traverse l'amour de l'art, l'amour filial, l'amour conjugal, l'amour de soi. Autant de manières de se frôler à l'amour avec ce spectacle qui est ouvert à tous. Je vous propose de faire un petit point avec l'actualité et le flash de Radio France Internationale, puisqu'il est déjà 10h. 11h, non pas 10h30, mais 11h30, et oui déjà. Vous écoutez Radio Lodev, il est 11h30, et voici le flash d'RFI.
1: Martin Guèze.
2: L'armée israélienne appelle ce matin à évacuer plusieurs bâtiments de la ville de Tyr, situé dans le sud du Liban. Cela fait suite à plusieurs appels à évacuer survenus ce mercredi. L'État hébreu annonce des opérations contre le Hezbollah. Israël qui a par ailleurs déclaré zone de combat une grande partie du sud du Liban, au sud du fleuve Zarani. Israël qui a lancé cet avertissement alors qu'il intensifie ses opérations terrestres et aériennes dans l'est et dans le sud du pays. Le Hezbollah a fait état de combat direct en dépit du cessez-le-feu théoriquement en vigueur depuis le 17 avril, mais que les deux parties s'accusent de violer mutuellement. La quasi-totalité de la ville de Tyr est désormais appelée à évacuer. Les habitants de la grande ville du Sud doivent fuir en urgence des déplacés qui n'ont même plus le temps d'enterrer dignement leurs morts. Alors que les frappes israéliennes ont fait plus de 3000 morts depuis le 2 mars dernier au Liban. Reportage à Tyr de notre correspondante Sophie Guignon.
3: À l'école technique de Tyr, qui accueille plusieurs centaines de déplacés des villages frontaliers avec l'État hébreu, tous ont dû fuir en laissant leurs morts derrière eux. Comme Fatima Youssef, originaire de Blida.
4: Quand on a dû quitter notre maison, on se disait que ça ne durerait pas. C'est la terre où nous sommes nés, où nous avons grandi. Ils ont retourné toute la ville avec des tractopelles. Même les tombes, ils les ont détruites.
3: Des dizaines de villes sont encore occupées par l'armée israélienne qui détruit méthodiquement toutes les maisons et infrastructures pour empêcher le retour de ces déplacés. Hussein Saleh a perdu 8 membres de sa famille dans un bombardement. Il a dû accepter la wadia, un enterrement provisoire toléré en cas de force majeure dans l'islam.
5: Ici, on a enterré mes deux cousines ensemble.
1: Leur corps était en morceaux. On n'a pas pu les enterrer chez nous. On a dû faire une wadia. C'est dur de les voir enterrés ici à Tyr, provisoirement et non dans notre village. Les Israéliens y sont toujours. Ils disent qu'il y a un cessez-le-feu, mais ce n'est pas vrai. Ils ont rasé toutes les maisons là-bas, même les tombes.
3: Après l'annonce de l'ordre d'évacuation de la quasi-totalité de Tyr, des milliers de Libanais ont fui en voiture vers le nord. Deux heures après, les bombardements israéliens ont commencé. La guerre et le cessez-le-feu se confondent. Sophie Guignon, de retour de Tyr à RFI.
2: Toujours au Moyen-Orient, la guerre entre l'Iran, Israël et les États-Unis a débuté il y a 3 mois, jour pour jour, le 28 février dernier. Et ce matin, les États-Unis ont mené de nouvelles frappes dans le sud de l'Iran, sur une base au sol et contre des drones, ce qui constitue une deuxième opération américaine de ce type cette semaine. Les États-Unis qui ont par ailleurs annoncé des sanctions contre l'agence créée par l'Iran pour contrôler le détroit d'Ormuz. L'Iran, de son côté, affirme avoir tiré sur 4 navires qui tentaient de franchir le détroit. Et à l'instant, l'armée du Koweït dit faire face à des attaques de missiles et des attaques de drones. L'Ouganda ferme sa frontière avec la RDC pour contenir la propagation d'Ebola. Les ressortissants ougandais de retour de RDC doivent désormais observer une quarantaine de 21 jours. En revanche, les échanges commerciaux entre la RDC et l'Ouganda ne sont pas interrompus. Dans le même temps, la Croix-Rouge en RDC lance un appel à la solidarité internationale pour faire face à l'épidémie. L'organisation est en première ligne. 3 de ses volontaires ont déjà succombé au virus. La Croix-Rouge mène des missions de sensibilisation en faisant du porte-à-porte et en apprenant à gérer correctement le temps du deuil et le temps des funérailles. Gloria Lombo est la secrétaire générale de la Croix-Rouge en RDC.
5: La Croix-Rouge de la RDC se base sur l'ancrage de ses volontaires, donc le réseau de volontaires. C'est ça notre force. Et la deuxième des choses, c'est que ces volontaires sont des membres de ces communautés affectées. Ils vivent dans les communautés et ils connaissent aussi, par exemple, les rituels, les traditions de communautés, comment les choses se font quand il faut enterrer antérieurement à Ebola. Ils connaissent aussi, parce qu'ils ont été formés, capacités en enterrement digne et sécurisé, mais aussi en surveillance à base communautaire et toutes les autres thématiques comme l'engagement communautaire. Notaire et la redevabilité, ils sont mieux outillés pour faire comprendre aux communautés qu'effectivement ce que nous vivons en ce moment n'est pas notre vie d'hier. On doit adopter de nouvelles pratiques, de nouvelles méthodes, une nouvelle manière de vivre au sein de la communauté pour éviter qu'il y ait cette propagation de la maladie. Le fait qu'ils soient déjà les membres de la communauté ouvrent la porte à la Croix-Rouge d'aller dans les sensibilisations, que ce soit de masse, de porte à porte auprès de ménages. Et je pense que vous avez vu le chiffre total de personnes sensibilisées à plus de 30 000 à ce jour.
2: Des propos recueillis à Kinshasa par notre correspondante Pauline Aziedi.
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0: Voilà pour le flash de Radio France Internationale. Je vous propose de retrouver tout à l'heure à 12h30 le journal et puis le sujet info, ce sera donc à midi. Quelques informations dans le cadre d'un ciné-musée en lien avec l'actuelle exposition temporaire sur l'art aborigène à voir au musée de Lodève. Le cinéma Luteva de Lodève propose une soirée spéciale autour de la projection de La Terre, ma chère, ce jeudi 28 mai, ce soir, à 20h30, en présence de Barbara Glowenski, anthropologue, entrée gratuite sur réservation. Barbara Glowenski partagera ensuite sa rencontre avec des communautés aborigènes, notamment au travers de leur lutte, et dévoilera le rôle des anthropologues dans cette histoire en cours lors d'une discussion publique qui est prévue demain, vendredi, au musée gratuit sur réservation. Dans le cadre de ses visites de ferme, le CPE des Causses Méridionaux propose de partir à la rencontre de Guillaume Perrier pour découvrir son métier d'apiculteur et l'univers de la ruche sur le Larzac méridional. C'est pour ce samedi 30 mai de 10h à midi. Cette visite sera aussi l'occasion d'en apprendre davantage sur les abeilles en général, notamment les nombreuses espèces sauvages qui ne vivent pas en ruche et ne produisent pas de miel. Ça s'adresse à tout public, cette rencontre avec l'apiculteur Guillaume Perrier. Le lieu de rendez-vous vous sera communiqué sur le billet lors de votre réservation, qui est obligatoire puisque les places sont limitées. Ça s'adresse à tout public, tarif 7€, gratuit pour les moins de 6 ans. Renseignements et inscriptions à l'office de tourisme du Lodévois et Larzac à Lodève au 04 67 88 86 44 et sur sa boutique en ligne boutique.tourisme-lodévois-larzac.fr. Tila, Chanel, c'est le titre que je vous propose d'écouter.

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Madison Beer, on l'écoute dans quelques instants sur Radio Lodève. Le temps de vous rappeler que 3 communes se mobilisent pour la fête de la jeunesse et du sport en Vallée de l'Hérault ce samedi 30 mai. La fête fait son grand retour avec une nouvelle édition placée sous le signe du partage, de la découverte et de la convivialité. Organisée simultanément sur les communes de Montarnot, Saint-Pargoire et Saint-André-de-Sangonis, cette manifestation est portée par les communes avec le soutien de la communauté de communes Vallée de l'Hérault. Gratuite et ouverte à tous, cette journée mettra à l'honneur la jeunesse, la pratique sportive et le dynamisme associatif local. L'objectif, permettre aux habitants, aux familles et aux jeunes de découvrir de nombreuses activités sportives, culturelles et ludiques, tout en encourageant l'engagement dans les clubs et associations du territoire. 3 communes, 3 rendez-vous, une même ambition. À Saint-Pargoire, de 10h à 13h au complexe sportif, initiation, démonstrations et animations variées seront proposées tout au long de la matinée. Sport collectif et individuel, activités familiales, ateliers ludiques et temps de découverte en présence des associations locales. À Montarnot, 14h, 18h au complexe sportif, l'après-midi, place aux animations sportives et aux démonstrations dans une ambiance conviviale et familiale. Les associations de la commune seront mobilisées pour faire découvrir leur discipline et valoriser la vie locale. À Saint-André-de-Sangonis, 14h-17h, au complexe sportif Raymond Boissé, comme à l'origine de cet événement intercommunal, Saint-André poursuivra l'aventure avec un programme dynamique destiné à tous les publics, rythmé par des initiatives, des rencontres et des animations sportives. Un temps fort pour la jeunesse et le vivre ensemble. À travers cette journée, la communauté de communes Vallée de l'Hérault et les communes partenaires réaffirment leur volonté de promouvoir l'accès au sport, à la culture et aux loisirs. Pour tous, cet événement constitue également un moment privilégié de rencontre entre habitants, associations et acteurs locaux. La fête de la jeunesse et du sport donne ainsi rendez-vous au public ce samedi 30 mai pour partager un moment festif, découvrir de nouvelles passions et célébrer les énergies du territoire. C'est vraiment ouvert à tous, c'est gratuit, alors ne manquez pas donc d'y assister cette journée qui se décline dans 3 communes et de la vallée de l'Hérault, fête de la jeunesse et du sport. Saint-Pargoire le matin, Montarnot et Saint-André de Sangonis pour l'après-midi. Un rendez-vous donc à ne pas manquer. Je vous propose d'écouter Bittersweet, c'est avec Madison Beer et c'est tout de suite sur Radio Lodève.

Les conférences de Villemagne-Largentière avec la Société archéologique et historique des Hauts Cantons de l'Hérault invitent Michel Christol. Le bassin de l'Orbe et du Jord, pays des rutènes provinciaux, un héritage de la conquête, c'est le thème de cette conférence que l'on vous propose le dimanche 31 mai à 15h dans la salle de la Maison Roger à Villemagne-Largentière. Dans le cadre du projet Une marche, qui prévoit une semaine de marche en binôme sur le chemin de Compostelle, pour un réfugié du centre d'hébergement provisoire de l'Odève, accompagné d'un bénévole, Adage, le Champ des Possibles et la Compagnie des Jeux organisent une soirée de soutien pour ce samedi 30 mai dans le jardin du Champ des Possibles à la Mégisserie, au programme 1 plus 1 égale 22, un spectacle tout public de la compagnie Anonima Teatro à 18h, suivi du concert du groupe Assamer, Bal Blues Gnawa à 19h30. Accueil dès 16h avec buvette, crêpes, jeux et vide dressing, entrée libre, spectacle et concert en libre participation. Et puis la fête du pain et du vent, 4e édition, c'est pour ce 30 mai. C'est proposé au moulin de Fougères, à Fougères, à partir de 9h30. C'est la 4e édition, elle sera conviviale et gourmande. L'Office de tourisme des Avant-Monts et l'association L'Échappée Belle de Fougères vous propose donc cette journée dédiée au pain et au vent. C'est donc au moulin de Fougères, je vous l'ai dit. C'est pour les petits, pour les grands, qui sont invités à découvrir les savoir-faire liés au pain, au blé et au vent, à travers ateliers, balades, dégustations et des animations qui sont au programme de cette journée du 30 mai, c'est samedi.

0: La Talvera, le café associatif à Bédarieux présente les ateliers de cuisine qui se dérouleront à Terre-Mère, au 19 avenue Jean Jaurès à Bédarieux. Les petits toquets pour les 6-12 ans, samedi, toucher, sentir, goûter, imaginer, créer un atelier d'expérimentation nourri d'un zeste de curiosité et d'une bonne dose d'audace et de coopération. Dégustation des créations après l'atelier avec les parents, l'atelier les petits toquets, atelier de cuisine avec la Talvera à Bédarieux, c'est pour ce samedi 30 mai. Il y en aura un autre le 27 juin. Ça se passe de 9h30 à 12h30 à Terre-Mère, 19 avenue Jean Jaurès. Donc à Bédarieux, animation par Christelle de Série Limitée. Atelier à prix libre sur réservation au 06 65 27 74 83. Le meilleur de Daniel Villanova. Dans ce spectacle, l'humoriste revient sur ce qui a fait son succès depuis 1984 auprès d'un large public et c'est la dernière représentation qui est prévue ce samedi 30 mai à l'illustre théâtre de Pézenas. Pour les réservations, c'est le 04 67 98 09 91. Rire garanti pendant 1h30 de spectacle à ne pas manquer. Tarif normal 25 €, 19 €, tarif enfant 10 ans et moins 12,50 €. L'illustre théâtre de Pézenas présente Daniel Villanova, le meilleur de Daniel Villanova, ce samedi 30 mai, c'est à 21h. Et puis vendredi, il y aura à 21h, toujours à l'illustre théâtre de Pézenas, lycée Molière d'Olivier Sauton. Stupeur au paradis, Dieu menace l'illustre Jean-Baptiste Poquelin d'en être expulsé. La France est en train d'oublier la langue de Molière. Si tu veux rester un immortel, lui ordonne Dieu, tu devras relever la mission suivante. Je t'envoie incognito sur Terre en 2024. Tu seras professeur de français dans un lycée de Seine-Saint-Denis et tu auras à charge de préparer une classe de première du bac français. Et voici Molière propulsé dans le monde actuel, découvrant ce qu'est devenu la France, les Français et la langue française. Le spectacle Lycée Molière d'Olivier Sauton, c'est pour ce vendredi 29 mai à 21h à l'illustre théâtre de Pézenas. Les réservations sur www.illustretheatre.fr ou au 04 67 98 09 91. Tarif normal 22 €, tarif réduit 18 €. Et puis l'actu à l'illustre théâtre, c'est aussi le spectacle Les filles aux mains jaunes de la compagnie de théâtre amateur Jouons les mots. Dimanche 31 mai, la représentation est prévue à 15h. La compagnie Jouons les mots a choisi de collaborer avec Christelle Claude pour la mise en scène du spectacle Les filles aux mains jaunes de Michel Bellier, un texte qui nous anime. Une pièce puissante et actuelle. Tarif 12 €, réduit 10, enfant 10 ans et moins 6 €. Réservation toujours pareil, www.illustretheatre.fr ou au 04 67 98 09 91. Nous n'avons pas le temps d'écouter de musique puisqu'il est pratiquement midi et qu'il est l'heure de retrouver le sujet info sur Radio Lodève. Le sujet info avec aujourd'hui la présentation de la journée qui est prévue pour les deux journées qui sont prévues la semaine prochaine, vendredi 5 et samedi 6 juin. Jean-Pierre Combe au micro de Damien Saintès, c'est le président du club Omnisport du Lodévois. Il présente la 10e édition de la journée Sport Ensemble, Sport Santé qui se déroulera au complexe Koretsky de Lodève, ainsi que la journée Marche Nordique. Donc vendredi et samedi, deux journée avec le club Omnisport du Lodévois. Ce sera donc à Lodève et on en parle dans quelques instants dans le sujet info que nous propose Damien Saintès. Sachez qu'à 12h30, vous retrouverez le journal de Radio France Internationale suivi de 180 secondes de la chronique culturelle en Occitanie. Et puis à 13h, dans le mag de sujets au four et au levain, est implanté sur la commune de La Tour-sur-Orbe et le four sur le hameau de Frangouille. Éric Roux, le président, et Aurore Fette, la secrétaire, nous parlent de cette dynamique association et ses différentes animations avec une randonnée gourmande qui est prévue pour le 29 août, mais aussi de la toute proche, la course des chapelles qui aura lieu le dimanche 7 juin pour le premier sujet, et puis le deuxième sujet, ce sera la présentation de la Véloparade qui aura lieu samedi 30 mai, dont on parlait tout à l'heure, sur la voie verte Passa Païs, au départ de la Tuilerie à Bédarieux, avec l'association MV Productions. Voilà les deux sujets que vous retrouverez dans le mag tout à l'heure à 13h, un mag qui sera aussi rediffusé ce soir à 19h30, et puis cet après-midi, vous serez en compagnie de Cédric Rémy à partir de 17h. Je vous laisse avec le sujet info, et je vous dis à très bientôt sur Radio Lodève. Demain, 10h, vous retrouverez Léni. Bonne journée à tous.
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2: Il est midi.

0: Bonjour à toutes et bonjour à tous. On se retrouve avec Jean-Pierre Combes, président du COL, le club omnisport de l'Audébois. Bonjour Jean-Pierre.
1: Bonjour Damien.
0: Alors on va parler de cette 10e édition des journées Sport Ensemble, Sport Santé, qui se dérouleront donc le 5 juin pour ces journées. Le 6 juin, on y reviendra, c'est aussi le prolongement avec votre rassemblement de marche nordique. Une édition forcément exceptionnelle parce qu'on célèbre, alors on célèbre les 5 ans de la maison Sport Santé, on célèbre les 10 ans de ces journées, on célèbre les 35 ans du COL, l'association qui porte le tout, oui. Ça fait forcément une édition spéciale pour vous.
1: Alors ça fait une édition spéciale, alors c'est dans la continuité, mais ça fait une édition spéciale. Mais par contre, oui, c'est les grands moments et l'événement de l'année pour le club omnisport du Lodébois, bien sûr, parce que c'est important. En plus, on change de lieu, on était sur le parc municipal. On passe sur le complexe Victor Koreski. C'est donc les 10e journées, le 9e rassemblement de marche nordique et les 8e rencontres de hand-fauteuil. Oui, bien sûr, tout ça, c'est un événement à part entière, avec une grosse mobilisation cette année, avec des moments forts. 10h30, le vendredi, il y aura la chorégraphie de l'ensemble des groupes de la Maison Sport Santé. Là, il y aura un monde impressionnant. Ils sont à aujourd'hui 96 qui seront ensemble. Ils ont préparé une chorégraphie et c'est fabuleux. Je suis allé voir les répétitions mardi dernier à la salle Ramadier. C'était un grand moment et ils sont tous contents et heureux de participer. Donc il y aura ce moment fort. Il y aura tous les scolaires, que ce soit les primaires donc de l'Audève et des environs, qui viendront donc s'essayer sur les 24 stands sportifs, les 17 stands de prévention, avec cette année une nouveauté, la fresque, c'est-à-dire que les groupes scolaires qui arriveront, les écoles, dans les classes qui viendront, auront un dessin à faire pour savoir qui traduisent au travers de ce dessin, de ce mot, de cette phrase, ils traduisent ce qu'ils viennent faire. Est-ce qu'ils ont l'information? Qu'est-ce que vous venez faire? Et quand ils repartiront de l'activité, ils auront une autre fresque sur laquelle c'est quoi que vous avez fait aujourd'hui. Et comme ça, on interprétera dans ces fresques qui seront intéressantes.
0: Oui, parce que l'idée, ça reste la même que les éditions précédentes, c'est de faire une grande journée pour promouvoir finalement l'activité physique auprès du public, du grand public, notamment, mais pas que.
1: Alors, pas que, le grand public. Les portes sont ouvertes, tout le monde peut participer, tout est gratuit, il n'y a aucun problème. Ce qui est important aussi, c'est pour ça qu'on a nos groupes, puisqu'on a évalué des CM1, on a évalué des 5e, on a évalué des secondes, les chefs d'établissement jouent le jeu, M. Roll, M. Arino, tout le monde, les primaires, les directeurs des écoles primaires jouent le jeu. L'idée, c'est aussi de faire comprendre au plus grand nombre l'intérêt de la littératie physique. On aura l'occasion d'en reparler, la littératie physique, c'est en réalité ce réflexe de donner dès le plus jeune âge l'envie de pratiquer une activité physique. C'est ça l'important. Et là, nous, on le fait en essayant de faire goûter à tout un tas d'activités physiques.
0: Oui, on retrouvera notamment une grande partie des partenaires de la Maison Sport Santé, j'imagine, qui permettront de faire de l'activité physique,
1: mais pas que, parce que donc au travers des partenaires sportifs de, par exemple, de la Maison Sport Santé, certains ont des activités salariées et travaillent ce jour-là et donc peuvent pas venir, mais d'autres sont venus spontanément quand on en a fait la demande, et c'est bien parce que c'est une ouverture, on a fait signer d'autres partenaires sportifs. Alors aujourd'hui, sur l'ensemble des partenaires sur les 3 territoires, on en a 10 sur le Gignacois, il y en a 16 sur Clermont-l'Hérault et on en a 15 sur l'Audève, dont on a 35, près de 40 partenaires sportifs, et après des partenaires institutionnels, la Ligue contre le cancer, France Alzheimer, la Wallonie, enfin, il y a tout un tas de partenaires qui sont à nos côtés.
0: Oui, parce que c'est vrai que finalement c'est un événement qui rayonne maintenant, pas seulement local, mais au-delà, puisque la Maison Sport Santé a grandi. Aujourd'hui c'est une Maison Sport Santé cœur et roue qui rayonne à la fois sur le Gignacois, sur le Clermontais, sur le Lodévois. Et donc voilà, ça permet d'avoir un événement qui va rayonner auprès notamment du public des Maisons Sport Santé sur une échelle beaucoup plus large.
1: Tout à fait. Quand on est parti sur ce projet, l'ambition, c'était de, en effet, de fédérer autour de ce projet l'ensemble du territoire du cœur d'Hérault. Et c'est ce qu'on est arrivé à faire avec les trois communautés de communes. Là, on est sur une population de 85 000 habitants. Ce qui nous permet déjà, nous, d'anticiper, je vais vous donner deux dates importantes, puisque ces journées Sport Ensemble, Sport Santé, ici, c'est les dixièmes. À Clermont, le 8 octobre, ce sera les secondes. Et à Saint-Anne-de-Saint-Gonis pour la vallée de l'Hérault, ce sera les premières le 5 octobre. Donc, vous voyez, tout ça, ça continue, on fédère, on regroupe, on fait des manifestations. L'idée, c'est en réalité de faire connaître tout ce qu'on fait au quotidien, mais c'est de faire aussi aimer l'activité physique par le plus grand nombre. Ouais.
0: Alors, cette journée, cette dixième édition, elle va ressembler aux autres, ça veut dire toute la journée, c'est open bar, le grand public comme les scolaires qui vont pouvoir profiter des différentes activités proposées, des différents stands. Et puis le soir, conclusion, avec une conférence qui aura lieu cette fois-ci, non pas dans la salle Georges Frêche du lycée, mais au cinéma Luteva. Quelle sera la thématique, avec des invités quand même d'importance également pour ce débat? On peut en parler?
1: Oui, on peut en parler, puisque donc, la thématique, c'est pour protéger sa santé, c'est simple comme se lever et se bouger. En réalité, c'est le titre que nous a demandé de mettre François Carré, d'ailleurs, qui a dit « cette chaise qui nous tue ». François Carré est donc l'ambassadeur du sport santé en France. Nous sommes arrivés à l'avoir grâce donc à l'amitié qu'il a avec Michel, le professeur Michel Dauzat, et les connaissances aussi avec le docteur Iris Schuster, la docteure Oriane Lopez, qui est athlète paralympique, qui a fait les JO de Londres, et donc le coprésident de la Fédération française des clubs omnisports, Denis Lafou, qui viendra nous parler lui aussi de littératie physique. Mais on est arrivé à avoir un beau plateau, c'est une belle conférence. Ce sera la grande salle du cinéma Luteva. Vous pouvez donc d'ores et déjà sur les QR codes, sur Hello Asso, aller réserver. C'est gratuit, mais vous pouvez aller réserver parce qu'il n'y a que 300 places et on pense qu'il y aura du monde. Donc c'est vrai que c'est important de pouvoir réserver dès maintenant. Et puis à la fin donc, de cette conférence, on se retrouvera avec un petit concert de jazz au patio de la médiathèque, puisqu'on a la chance d'avoir une chanteuse donc, de jazz avec un pianiste qui viendront nous finir la soirée tranquillement. Voilà.
0: Je reviens, mais in fine, finalement, ce qui est la volonté absolue derrière cet événement pour vous en tant qu'organisateur, c'est un peu à l'image de ce qui est proposé avec la Maison Sport Santé à l'année. C'est aussi finalement la thématique de cette conférence, c'est la prévention par le sport, c'est dire bougez-vous un maximum pour éviter de subir à un moment donné dans votre vie. Enfin, c'est donner l'envie aux gens de se bouger, de faire de l'activité et pourquoi pas à terme plus tard de rejoindre le monde associatif, le monde sportif, c'est ça?
1: Tout à fait, c'est une ouverture et tu l'as bien dit. L'idée, Damien, c'est en réalité, il faut que les gens comprennent que la prévention, c'est ce qui nous permettra de nous sortir de ces maladies chroniques, de ces problématiques rencontrées. Il ne faut pas attendre d'être malade pour faire de l'activité physique, il faut en faire bien avant. Je crois que et les pouvoirs publics comprendront, nos décideurs, nos parlementaires vont comprendre, et d'ailleurs, il y a dans le cadre d'un processus, ils viennent de sortir un décret qui prend en charge une partie donc maintenant des cancers qui sont remboursés. Il y a une expérimentation et pour le diabète et pour le cancer qui est pris en charge par l'assurance maladie. Donc on voit que on a eu raison d'y croire pour continuer à se battre pour que la prise en charge de l'assurance maladie, de la prévention puisse se faire. Plus on fera de prévention, moins ça coûtera l'assurance maladie, plus on sauvera des vies. C'est ça l'idée. L'idée, c'est vraiment, c'est dans le cadre de la prévention, on a cette capacité à le faire comprendre aux gens.
0: Et c'est pour ça que cette journée, elle est importante, parce qu'elle touche grand nombre de scolaires, du primaire jusqu'à au-delà, car c'est un public qui est de plus en plus touché par la sédentarité aussi.
1: Alors, la sédentarité, et ils sont énormément touchés, dès le plus jeune âge. Puisque nous, les évaluations qui ont été faites montrent que très jeune, 28% est frappé d'obésité. Mais l'obésité, c'est pas que la malnutrition, c'est beaucoup la sédentarité. C'est ça qu'il faut se dire. Au début, on pouvait penser que peut-être ils mangeaient mal et tout. Ils mangent sûrement pas très bien tout le temps. mais par contre, il ne bouge pas. Et ça, c'est terrible.
0: Donc cette journée, elle est importante. On peut venir, que l'on soit scolaire avec moi, avec son école, ou sinon même, c'est ouvert à tout le monde. En plus, c'est entièrement gratuit, hein, les activités. C'est donc toute la journée au complexe Victor Koretsky, suivi donc de la conférence qui, elle, se tiendra au cinéma Luteva, puis de la soirée festive le soir au pôle culturel Confluence. Et puis le lendemain, un autre temps important pour le col, c'est son rassemblement de marche nordique qui là aussi fonctionne depuis plusieurs années avec plusieurs parcours et qui rassemble chaque année des marcheurs.
1: Hein. Ah, tout à fait. Aujourd'hui, donc, sur les rassemblements de marche nordique, on en est au 9e. On aura cette année donc 4 sentiers. Un sentier de marche nordique douce et culturelle. C'est une surprise. 7 km au Sotch, à Sorps. C'est assez plat. Ceux qui veulent le faire peuvent. Il n'y a aucun problème. Il y a après trois autres parcours. Il y aura un parcours le dolmen du Toucou à Octon. Ce sera un parcours. Et il y aura après deux parcours sur l'Abeille. Un petit et un gros, un assez important, qui fait 13 km, mais avec le taux d'effort, on arrive à 16. Donc, ceux
0: pour
1: qui...
0: les plus confirmés.
1: Ah, les confirmés, là, je pense que vous serez un peu à l'abri de la falaise, même s'il fait chaud. Je pense qu'il ne fera pas très chaud. J'ai regardé la météo, ça devrait être bon. Vous devriez, je pense que vous vous régalerez. Et puis, n'oubliez pas, le rassemblement marchandique, c'est une petite contribution de 5 €, parce que vous avez le cadeau, vous avez le café du matin, vous avez les jus de fruits le matin, c'est 5 € l'inscription, et 10 € si vous mangez la pasta partie à l'arrivée, puisqu'à l'arrivée, on propose à partir de 13h30 une pasta partie à l'ensemble des participants.
0: Après l'effort, le réconfort.
1: Après l'effort, le réconfort. Mais sachez que donc ça, c'est à partir de 8h les inscriptions, le samedi. Aucun problème, nous serons là, les enseignants APA seront là pour encadrer. Il y a le monde qu'il faut. Et pour revenir sur le vendredi, n'oubliez pas le vendredi, c'est 8h30 ouverture des ateliers jusqu'à 16h. D'accord, 16h, et la conférence est à 18h30 au cinéma Luteva et 21h15 après le concert au patio de la médiathèque.
0: Merci beaucoup Jean-Pierre Combes, donc président de ce col, et donc on donne rendez-vous pour ces 5 et 6 juin, puis on aura l'occasion de se revoir, j'imagine, également plus tard, parce que les projets ne manquent toujours pas autour de cette maison sport santé.
1: Exactement. On aura l'occasion, et je pense qu'on aura l'occasion de parler des écoles omnisports, le grand projet de l'année. Nous en parlerons lors d'une prochaine réunion et d'un entretien prochainement avec Radio Lodève. Merci.

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0: C'est Radio Lodev, il est 12h30 et voici le journal de Radio France Internationale.
1: Et toute l'info, c'est avec vous, Charlotte Hidrac, bonjour.
2: Bonjour Juan Gomez, bonjour à toutes et à tous. 3 mois de guerre au Moyen-Orient, marquée par de nouvelles frappes de Washington sur l'Iran. Téhéran a répondu en visant une base américaine. Le conflit qui pèse dans les enquêtes d'opinion aux États-Unis, de récents sondages défavorables au président Trump, notamment à cause de la situation économique dans le pays. Une partie de l'Europe toujours sous un soleil de plomb et un dôme de chaleur exceptionnel pour la saison. En France, le chef du gouvernement va présider tout à l'heure une réunion interministérielle sur le sujet. En Italie, Rome vient d'être placée en alerte rouge. Une zone très dangereuse entre la guerre et la paix, c'est ainsi que la chef de la diplomatie européenne qualifie la séquence entre les États-Unis et l'Iran. 3 mois donc après le déclenchement des hostilités, il n'est dans l'intérêt de personne que la guerre se poursuive, estime Kaya Kallas. Alors qu'un processus diplomatique est en cours, alors qu'un cessez-le-feu est théoriquement en vigueur, les États-Unis ont mené de nouvelles frappes dans le sud de l'Iran et les gardiens de la révolution ont riposté en visant une base américaine. Le point à Téhéran avec Siavosh Ghazi.
3: Tout d'abord, 4 navires américains ont tenté de traverser le détroit d'Ormuz sans l'autorisation des gardiens de la révolution en éteignant leur transpondeur. Ensuite, il y a eu des tirs d'avertissement des gardiens de la révolution qui ont eu pour résultat que ces navires ont dû rebrousser chemin et retourner dans le golfe Persique. Ensuite, les États-Unis ont mené une attaque contre une cible près de l'aéroport de Bandar Abbas. Et enfin, il y a eu donc une attaque des gardiens de la révolution avec des missiles et des drones contre une base américaine, sans doute au Koweït. Donc les gardiens de la révolution ont prévenu que la prochaine fois, la riposte sera encore plus dure. Pendant ce temps, les négociations se poursuivent toujours et on parle ici à Téhéran de la possibilité d'un accord dans les 3 ou 4 prochains jours, puisque selon Téhéran, beaucoup de questions ont été réglées, notamment sur les avoirs iraniens. Mais pour l'instant, on en est là et côté américain, on ne confirme pas ces informations sur les avancées dans les négociations. Siavosh Ghazi, Téhéran RFI.
2: Et le Liban se retrouve aspiré dans cette guerre au Moyen-Orient. L'armée israélienne a une nouvelle fois appelé à des évacuations dans la ville de Tyr, dans le sud du Liban, pour des opérations contre le Hezbollah pro-iranien. Une soldate israélienne a été tuée par un drone explosif du mouvement islamiste. Israël considère désormais comme zone de combat, je cite, tout le territoire situé au sud du fleuve Zahrani, à une 40aine de kilomètres au nord de la frontière entre Israël et le Liban. Les hostilités au Moyen-Orient, impopulaires aux États-Unis. D'après les sondages, 65% des Américains se disent insatisfaits de la gestion du conflit par Donald Trump. Cela a notamment des conséquences sur les prix de l'essence et cela pèse globalement sur le coût de la vie. En vue des élections, des midterms au Congrès, les élections de mi-mandat en novembre, certains électeurs républicains donc se détournent de Donald Trump. Karine Auton, notre correspondante, a rencontré ces Américains mécontents.
4: Shona habite en Utah, un état conservateur, et elle comprend que les électeurs qui ont voté pour le républicain sur un coup de tête, les électeurs indécis, soient de plus en plus mécontents dans les sondages.
5: Les électeurs qui ont hésité à voter pour Donald Trump pensaient « Ah, il devait faire des coupes dans les budgets du gouvernement pour nous faire économiser de l'argent. » Et ils réalisent maintenant qu'il a fait volte-face pour nous entraîner dans une guerre qui coûte des milliards de dollars et fait grimper les prix dans notre économie, y compris les prix du pétrole. C'est peut-être ça qui fait changer les opinions.
4: Aucun tabou pour Tiffany, 22 ans, elle n'aimait pas Donald Trump et voit dans ses chiffres le signe que la base trumpiste commence à s'éroder.
6: Il vieillit et il devient sénile. C'est un être humain exécrable et les gens commencent à réaliser. Ceux qui ont voté pour lui prennent conscience qu'ils ont peut-être fait le mauvais choix.
4: Le vote latino avait créé la surprise il y a 2 ans. Pourtant, Léo, un Mexicain, explique que la plupart de ses connaissances qui avaient choisi Trump ne voteront pas pour lui aux élections de mi-mandat. Ils ont détesté ses politiques interventionnistes.
7: Ils ont voté pour lui, mais maintenant ils le regrettent. Il a tout foutu en l'air. L'économie, tout est complètement fou. Vous allez au supermarché, avec 100 dollars, vous n'avez plus rien du tout. Et je ne pense pas que ça va baisser. C'est trop maintenant, il faut se concentrer sur ce pays, pas sur les autres.
4: Au final, seulement un Américain sur trois est satisfait de la situation économique du pays. Karine Auton, New York RFI.
2: En Bolivie, le chef de l'État met en garde contre un point de rupture. Je cite, le pays dans une ambiance électrique depuis plusieurs semaines, avec des manifestations qui se multiplient, menées par des paysans, des mineurs ou encore des ouvriers. Mobilisation contre la crise économique et contre le président Rodrigo Paz.
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2: Une partie de l'Europe toujours sous un soleil de plomb, ce dôme de chaleur exceptionnel pour la saison. En Italie, quatre villes, dont Rome, viennent d'être placées en alerte orange, en alerte rouge, pardon. En France, le Premier ministre Sébastien Lecornu présidera tout à l'heure une réunion ministérielle pour préparer les prochains mois d'été. Et l'ONU prévient, les températures moyennes mondiales devraient se maintenir à des niveaux records ou quasi-records sur la période 2026-2030. En France, Nicolas Sarkozy va-t-il retourner en prison? Réponse fin novembre. Le procès en appel de l'ancien président pour financement libyen présumé de sa campagne de 2007 s'est achevé hier soir. L'accusation a demandé 7 ans de prison. La défense a plaidé la relaxe. Après 11 semaines d'audience, Nicolas Sarkozy lui a de nouveau clamé son innocence et dénoncé un chemin de croix. Laura Martel.
9: Il y a eu des moments difficiles. Écouter sans rien dire, se faire insulter, entendre des choses folles et montrer un visage impassible, c'est tellement pas ce que je suis, s'est exclamé Nicolas Sarkozy, apparemment ému, lui qui va désormais devoir attendre, dit-il, en se demandant tous les matins et tous les soirs s'il va retourner en prison. Une émotion que comprend Vincent Brengart, avocat de l'association Sherpa, partie civile, mais qui n'ébranle pas sa conviction. La culpabilité de l'ex-président a été démontrée.
10: C'est une émotion légitime, parce que c'est quelqu'un qui a été incarcéré parce que c'est un ancien président de la République. Mais il faut bien rappeler une chose, c'est que la justice est la même pour tout le monde, que c'est l'égalité des droits. Et qu'aujourd'hui, la peine d'emprisonnement, qu'on le veuille ou non, et d'ailleurs ce sont ces mêmes responsables qui en ont fait la peine maîtresse, c'est la peine qui s'applique pour tout le monde. Et je pense que si, dans un dossier dans lequel il est question du financement d'une campagne électorale par le biais d'une puissance étrangère, vous ne prononcez pas de peine d'emprisonnement ferme, vous n'en prononcerez jamais en matière d'anticorruption. Alors ça veut dire qu'il faut reconnaître en fait l'existence d'une justice dérogatoire pour la criminalité en col blanc qui obéirait à ses propres règles.
9: La cour d'appel a 6 mois pour trancher. Décision attendue le 30 novembre.
2: L'esclavage a été aboli il y a 178 ans en France. C'était en 1848 et pourtant, le code noir, autrement dit l'ensemble des textes qui ont réglementé l'esclavage dans les colonies françaises, ce code noir n'a jamais été formellement abrogé. C'est cette abrogation qui est débattue ce jeudi par les députés à l'Assemblée, une proposition de loi soutenue par le président Emmanuel Macron. De plus en plus de viande de brousse consommée en milieu urbain, en Afrique centrale, c'est ce que révèle une étude publiée dans la revue scientifique Nature, qui a mené l'enquête dans 7 pays et qui alerte, Juliette Pietraszewski, cette augmentation de consommation de viande sauvage est à la fois une menace pour la faune, mais aussi pour la sécurité alimentaire.
11: En Afrique centrale, la hausse de consommation de viande sauvage va de pair avec l'augmentation de la population dans la région. 140 millions de personnes, dont plus de la moitié qui habitent en milieu urbain. La demande augmente donc et avec elle la chasse non durable. À cela s'ajoutent des facteurs socio-économiques et culturels. Consommer de la viande de brousse est en effet considéré par beaucoup comme le symbole d'un statut social aisé. Ce type de viande est également jugé plus sain que la viande d'élevage. Or, la consommation humaine d'animaux sauvages menace 31% de l'ensemble des mammifères en danger d'extinction en Afrique centrale. C'est donc un problème pour la faune sauvage, mais aussi pour la sécurité alimentaire en milieu rural, car les populations d'animaux sauvages sont les principaux moyens de subsistance de nombreuses communautés. Parmi les solutions, les scientifiques recommandent aux autorités d'améliorer les systèmes alimentaires locaux et éviter la conversion massive de forêts en terres agricoles, ce qui provoquerait d'autres conséquences.

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2: À Montarin, dans le Gard près d'Uzès, une fête pas tout à fait comme les autres attire chaque année curieux habitants et passionnés de culture locale. Son nom, la fête des pois chiches. Alors derrière cette appellation, un événement qui mêle création artistique, agriculture, convivialité et ancrage territorial. Mais d'où vient ce festival ? Élément de réponse avec Emma, organisatrice de cette fête.
0: Il est né en 2007-2008, quasi 19 ans, bientôt 20 là. C'est la réunion de plusieurs associations du village, à un moment où il ne se passait pas grand-chose à Montaran, qui se sont réunies, qui ont décidé de faire d'abord une fête qui s'est appelée la fête des jardins. Et puis de là est née la fête du pois chiche.
2: Pourquoi le pois chiche ?
0: Eh bien parce que Montaran, ça veut dire Monte Arena, et le pois chiche pousse très bien. Voilà, dans le sable, c'est le petit monde de sable, Montaran. Donc il y a eu une grosse culture de pois chiches depuis très longtemps.
2: Aujourd'hui, la fête du pois chiche attire un public extérieur, soutient les producteurs locaux et contribue donc à la vitalité économique et culturelle du territoire. Pour les habitants, il est devenu un rendez-vous incontournable, un moment de fierté collective.
0: Eh ben, la philosophie, c'est qu'il faut qu'il y en ait pour tout le monde, pour tous les goûts, pour tous les âges, qu'on puisse partager, qu'on puisse vivre ensemble, qu'on puisse faire de ce moment un moment un peu unique, à part entière dans le monde dans lequel on vit aujourd'hui. Quoi.
2: Concerts, spectacles vivants, marchés de producteurs, ateliers participatifs, tout est pensé pour favoriser la rencontre entre artistes, habitants et monde agricole. Alors comment s'organise cette fête du pois chiche ? Réponse avec Annabelle, régisseuse générale.
3: Donc on est sur tout le village et on fait tourner 4 sites en même temps. Le site principal est celui des petits jardins. Donc c'est un endroit où il y a un grand jardin, le jardin du temple, et ensuite plein de petits jardins communaux dans lesquels vont se dérouler des ateliers pendant la journée, des petits concerts, des petites animations. Et ensuite on a un lieu qui s'appelle La Guinguette, où c'est un peu plus intime, où on accueillera notamment des groupes de rap. Et la Place to Chiche, un endroit où on peut voir des food trucks, manger en famille avec les amis et participer au blind test et au karaoké de Mercure rétrograde. Et ensuite, une nouveauté, le Puy Vendin, qui sera un peu sous forme de bodega.
2: Alors si vous n'avez rien prévu, rendez-vous au Pois Chiche à Montarin dans le Gard les 29, 30 et 31 mai pour 3 jours de culture, de rencontres et de convivialité. 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
1: Il est 13h.
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3: Bienvenue et merci d'écouter Radio Lodève. Aujourd'hui, dans le mag, deux sujets. L'association Au Four et Au Levain est implantée sur la commune de La Tour-sur-Orbe et le four sur le hameau de Frangouille. Éric Groux, le président, et Aurore Fête, la secrétaire, nous parleront de cette dynamique association et de ses différentes animations avec une randonnée gourmande prévue le 29 août, mais aussi de la course des chapelles qui aura lieu le dimanche 7 juin à La Tour-sur-Orbe, un sujet de Marie-Hélène Lavastre. Et le premier sujet, présentation de la Véloparade qui aura lieu ce samedi 30 mai 2026 sur la voie verte Passe à Païs au départ de la Tuilerie de Bédarieux à 14h. La Véloparade fera plusieurs haltes animées à Érépian, la Manou-les-Bains, le Poujol-sur-Orbe et le Toit Musique. Vous allez entendre Fabien Sommade qui est membre du conseil d'administration collégiale de l'association MV Productions.

0: Bonjour, bienvenue et merci d'écouter Radio Lodev. Alors aujourd'hui, nous allons parler et présenter un événement qui aura lieu le samedi 30 mai 2026. C'est la Véloparade qui est de retour sur la voie verte Passa Païs au départ de la Tuilerie à Bédarieux. Et pour nous en parler, je suis avec Fabien Somad qui est membre du conseil d'administration collégial de l'association MEV Productions. Fabien, bonjour.
1: Bonjour.
0: Alors, cette véloparade sur la voie verte, qui est-ce qui l'organise ?
1: Alors, c'est l'association MV Productions qui organise la véloparade. Donc, MV Productions, c'est une association qui a plusieurs volets, mais notamment la dominante, c'est le culturel. On organise donc cette véloparade le 30 mai, mais aussi le festival au coin de la vigne les 17 et 18 juillet à Bédarieux. Ensuite, on organise des activités annexes comme un nettoyage de printemps qui s'est déroulé cette année en mars avec les associations bédariciennes et les citoyens. Et enfin, sur place, dans nos locaux à Bédarieux, on a aussi une salle de répétition mise à disposition pour les groupes locaux, les jeunes et les moins jeunes qui veulent venir répéter dans des conditions qui sont semi-professionnelles. Et voilà, c'est MV Productions, c'est une grande famille qui tourne depuis maintenant une quinzaine d'années et qui organise des choses sur le secteur Grand Orbe.
0: Là, tout le monde peut venir vous rejoindre, même. Hein. On peut lancer un appel si des personnes veulent adhérer à l'association.
1: C'est ça, nous on recherche en permanence des bénévoles et des personnes qui souhaitent organiser et nous aider à organiser ces événements. Après voilà, il y a plusieurs manières de nous soutenir. La première manière, c'est de participer à nos événements, de consommer, d'acheter du merchandising. Ensuite, on a aussi sur notre site internet une page d'adhésion pour adhérer au projet associatif de l'association. Et enfin, on peut aussi donner, les particuliers peuvent donner, on peut émettre un reçu fiscal. Donc voilà, tout un tas de choses pour nous permettre de poursuivre notre activité et de nous aider à financer tous les événements qu'on organise.
0: Et bien sûr, vous donnez la main pour le gros temps fort de la saison, le festival au coin de la vigne.
1: Exactement, on recherche activement des bénévoles, des bras, des têtes pensantes pour le festival au coin de la vigne cet été, les 17 et 18 juillet. Voilà, avec une partie préparation la semaine avant et puis une partie arrangement sur la semaine qui suit.
0: Là, on aura le temps d'en reparler, le temps venu pour le festival au coin de la vigne. Là, on va parler de la véloparade qui se tiendra donc le samedi 30 mai au départ de Bédarieux. Ce n'est pas la première année.
1: C'est la troisième édition de la véloparade. Alors la véloparade, c'est tout simple. C'est on a voulu mêler les mobilités douces et le volet culturel. Donc c'est un événement qui se passe principalement à vélo sur la voie verte Passa Païs, avec un petit tour de ville dans la Malou-les-Bains et un petit tour de ville dans Bédarieux. Donc cet événement, les personnes se déplacent à vélo. C'est un événement itinérant qui part du Poujol qui arrivera sur Bédarieux. Et les gens sont amenés à déambuler au son de DJ set. Donc on a une remorque sur laquelle mixe des DJ. Cette remorque est tirée par des vélos en fait. Et donc les gens dansent sur la voie verte avec quelques animations lors des haltes.
0: Et les éditions précédentes, le public avait répondu présent, il y avait du monde ?
1: Il y avait beaucoup de monde, on s'est fait surprendre par le nombre de cyclistes. On a eu l'an dernier jusqu'à 200 cyclistes. Et donc les gens sont vraiment réceptifs. Alors ce qui est très chouette, c'est que on a réussi à maintenir ce côté familial. Donc on a pas que des cyclistes avertis, on a vraiment tout public, puisque voilà, c'est une déambulation relativement lente. Les gens sont très contents puisque c'est un cadre sécurisant, la voie verte. Quand on traverse les villages, que ce soit Bédarieux ou la Malou-les-Bains, il y a aussi les policiers municipaux et les communes qui nous accompagnent pour que ça soit vraiment sécurisé. Donc voilà, en plus des animations qui sont aussi tourné vers les enfants, c'est un événement qui plaît énormément.
0: Et à partir de quel âge on peut venir ? On peut venir entre amis, en famille, entre copains, il n'y a pas de souci ?
1: Pas de souci, on peut venir à partir de tout âge. Voilà, la déambulation se fait autour de 10 km/h, même en dessous, donc c'est quand même relativement lent. Hein. Il y a nous, on tire une remorque qui fait à peu près 200 kg. On va avoir des animations avec notamment la Rosalotte, qui est une roulotte qui elle-même pèse aussi 200 à 300 kg. Donc voilà, on roule très lentement. Ça permet vraiment à tout le monde de participer. On peut venir déguisé aussi, c'est encore plus rigolo, avec des vélos un petit peu particuliers aussi seront là. Donc voilà, c'est une fête vraiment conviviale, festive, autour des mobilités douces, de la culture, et en même temps on fait un petit coucou sur notre patrimoine qui est relativement agréable et beau. Voilà, cette traversée de voie verte, elle est très très jolie sur ce tronçon Poujol-Bédarieux.
0: Alors là, on vient en vélo, en VTT, en vélo électrique, en tandem, en trottinette, pas trop conseillé.
1: Alors on doit respecter les règles les préconisations du département sur l'utilisation de la voie verte. Donc effectivement, tout ce qui est à moteur est strict. Interdit. Après, on peut venir à pied. Certains l'ont fait alors avec une marche un peu soutenue, mais certains l'ont fait à pied. D'autres l'ont fait aussi avec des rollers tout terrain. Donc voilà, c'est ce qui est autorisé sur la voie verte est possible. Et puis comme on roule pas très vite, effectivement, les certaines familles même viennent sur une halte, regardent le cortège passer, boivent un petit coup ou se restaurent avec notre buvette mobile. Et puis ensuite peuvent repartir aussi. Voilà, on n'est pas obligé de faire toute la boucle pour participer à cet événement qui est gratuit.
0: Alors donc, le départ se fera où et à partir de quelle heure?
1: Alors, le départ, il y a deux possibilités. Pour ceux qui veulent faire la boucle en intégralité, comme l'arrivée se fait à Bédarieux, ben, il faut partir forcément de Bédarieux. Donc, on propose un trajet sans cortège, sans animation, de Bédarieux jusqu'au Poujol. Donc ça, c'est le départ 14h. Et à partir du Poujol à 15h, on va avoir toutes les animations qui vont se mettre en œuvre. Donc 15h30, on sera au Poujol sur Orbe avec des animations, notamment la roulotte de Gaylord qui va nous présenter son voyage là. La Rosalotte, exactement. On va avoir un stand paillette, un stand opération zéro mégot. On pourra se restaurer à la guinguette, en avant-guinguette du Poujol. À 16h, on sera sur la Malou-les-Bains, donc on va faire un petit tour de ville et puis ensuite MV Productions proposera un stand de restauration rapide et une buvette. On a aussi Grand Orbe Environnement qui sera là et Grand Orbe qui va présenter le tourisme sur le secteur. À 16h50, on arrivera au musée de la cloche. Donc au musée de la cloche, on aura également des animations. On va avoir des jeux en bois. On va avoir toute la partie DJ set qui va se poursuivre aussi. Et l'arrivée à Bédarieux à 18h10, on fera un tour de ville à Bédarieux. Puis on arrivera sur le site de la Tuilerie, qui est donc notre point d'arrivée, où là, on proposera des démonstrations de flat bike. On proposera également une restauration un peu plus conséquente, puisque là, les gens commenceront à avoir vraiment faim. Et on essaie de faire ce qu'on appelle la disco roulante. C'est donc les DJ continuent de mixer. Et en fait, les gens peuvent danser à vélo ou avec leur roller sur le parvis de la Tuilerie en extérieur. Voilà.
0: Les personnes peuvent vous rejoindre directement sur la voie verte, hein, au lieu de partir de la Tuilerie.
1: Voilà, ceux qui ne veulent pas faire la boucle, parce qu'effectivement, ça fait une boucle qui fait entre 20 et 25 kilomètres. Ça peut être un petit peu compliqué pour les familles. Voilà, peuvent nous rejoindre durant le parcours, soit au Poujol, soit à la Malou, Hérépien ou Bédarieux, via les entrées de voie verte. Après, voilà, il faut que ces personnes-là s'organisent pour leur retour jusqu'à leur voiture.
0: Voilà, donc le but, c'est aussi de profiter, de rigoler, de faire la fête, et surtout de venir avec sa bonne humeur, mais à préciser que ce n'est pas une course. Hein.
1: Ça n'est pas du tout un événement sportif, hein, donc on fait les promotions forcément des mobilités douces, mais c'est pas la promotion, c'est pas une course, c'est pas un trail. Voilà, c'est le principe, c'est vraiment de s'amuser, de faire un événement itinérant très festif. Il y aura 4 DJ qui seront là. On a une programmation 100% féminine. Il y a El Batif, Marina Rabita, Ina et l'Oracle qui vont se succéder sur cette scène mobile. Et voilà, l'idée c'est vraiment de se faire plaisir. On peut venir déguisé, on peut chaque année on a beaucoup de surprises avec des personnes qui viennent déguiser de façon très très amusante. C'est un très bon moment, c'est un moment convivial et pour nous aussi c'est le moment de présenter l'association, de présenter les événements, le festival qu'on organise un mois plus tard. Voilà, c'est aussi pour nous un lanceur de communication pour inciter les gens à venir sur notre festival.
0: Pour la sécurité, il vaut mieux avoir un casque et un gilet fluo?
1: Alors casque, oui, on recommande fortement l'usage du casque. Pour le gilet fluorescent, pas forcément, parce que nous on aura nos encadrants qui auront les gilets haute visibilité afin justement de permettre de sécuriser le cortège. On a aussi toute une équipe qui est là pour encadrer en cas de bobologie, on peut soigner. On a aussi le Karoux Freeride qui va faire office de voiture balai, qui va pouvoir réparer, en tout cas assistance sur les vélos cassés tout au long du parcours. Donc voilà, on a tout prévu pour que l'événement se déroule de façon très agréable, y compris si on casse une chaîne ou si on crève sur la voie verte.
0: On le répète encore une fois, c'est totalement gratuit.
1: Totalement gratuit, et nous à côté de ça, on vend des boissons et du snacking sur les différentes étapes, donc Poujol sur Orbe, La Malou, Hérépien et Bédarieux. Et à la fin, à la Tuilerie, derrière la Tuilerie, on met un stand un petit peu plus conséquent de restauration et de buvette.
0: Il faut prévoir à peu près combien de temps pour faire la boucle?
1: Alors le départ, ceux qui veulent faire la boucle, c'est à 14h à la Tuilerie. Et le retour, c'est autour de 18h. Mais souvent, les gens aiment bien profiter un petit peu à l'arrivée, voilà, de la disco roulante, des démonstrations de flat bike. Donc voilà, il faut prévoir quand même son après-midi, voire début de soirée. Sachant que ça se termine à 22h. Hein. 22h, on termine tout ça, puisque les gens sont bien fatigués, et nous aussi.
0: Et il n'y a pas d'inscription à faire?
1: Pas d'inscription, vous venez, vous nous rejoignez, soit sur le départ à la tuerie, soit durant les différentes haltes, lors du défilé du cortège. Vous pouvez même nous rejoindre uniquement pour les tours de ville dans Bédarieux et la Malou-les-Bains.
0: On peut avoir le programme en détail, on peut le trouver où ?
1: Alors on retrouve tout ça sur le Facebook de l'association, donc MV Production, le site mvproduction.fr, Instagram aussi, et sur la page du Festival au coin de la vigne aussi, on peut retrouver tout le détail de ces animations et de cette organisation pour que les gens puissent organiser leur parcours.
0: Voilà, donc une belle journée en perspective, bien chargée. Fabien, je te laisse le mot de la fin.
1: Eh bien, je vous remercie à tous de participer chaque année sur la Véloparade. Merci à toi, Cédric, pour l'invitation. Merci à Radio Lodev. Et on se retrouve le 30 mai, soit à 14h pour le trajet volontaire, soit à 15h au départ du Poujols-sur-Orbe. On remercie également tous nos partenaires, la mairie de Bédarieux, la mairie des Répiens de la Malou-les-Bains, la mairie du Poujols-sur-Orbe, le département de l'Hérault qui nous fait le plaisir de mettre en place cette voie verte, Grand Orbe, et enfin le parc naturel du Haut-Languedoc. Merci à tous.
0: Merci donc Fabien Somade de nous avoir présenté cette Véloparade, la 3e édition, au départ de la Tuilerie à 14h le samedi 30 mai, donc à l'année prochaine pour la 4e édition.
1: Exactement, à l'année prochaine, merci à toi.

0: Bonjour, aujourd'hui je suis à La Tour-sur-Orbe et je suis en compagnie d'Écrire Groux, qui est le président, et de Aurore Fétès, qui est la secrétaire de quoi ? De l'association Au Four et au Levain. Éric Roux, vous êtes le président, vous pouvez nous présenter votre association ?
1: Oui, bonjour. Voilà, c'est une association qu'on a créée en octobre 2021. Au départ, c'était une création pour restaurer le four à pain de Frangouille, un vieux four à pain qui était là en ruine depuis très longtemps, un four qui a été abandonné au milieu du XXe siècle. Donc, il a été les anciens habitants nous disent qu'il a été utilisé jusque dans les années 1950. Donc, entre temps, il a été abandonné. Et voilà, on a décidé entre voisins de créer cette association. Et puis, l'association a pris un peu de volume et aujourd'hui, on est quasiment 95 adhérents permanents.
0: Le pain, c'est un joli symbole pour réunir les gens.
1: Oui, le pain, c'est un joli symbole. En général, autour de la nourriture, ça marche plutôt bien en France de réunir les gens. Mais surtout, je pense que ce qui a bien marché dès le départ, c'est qu'on sortait des années Covid. Et je pense qu'on avait tous aussi envie et besoin de se retrouver, de faire des choses ensemble. Et ça a été quelque chose qui nous a bien aidé au départ.
0: Alors, Aurore, vous avez restauré, comme Éric vient de le dire, Éric Roux, je rappelle le président, vous avez restauré ce four à pain, mais autour, vous faites des animations, il y a des activités pour réunir les 95 adhérents.
2: Oui, tout à fait. On se retrouve régulièrement. On organise différents types d'événements. Par exemple, cette semaine, on se retrouve pour fabriquer du pain ensemble et le faire cuire ensemble. Et c'est toujours l'occasion de créer du lien entre les voisins et les voisines. Mais aussi, on a aussi des adhérents et des adhérentes qui viennent de plus loin. Donc, on passe un moment ensemble. On teste différentes cuissons dans notre four. Et on organise aussi d'autres événements tout au long de l'année. Ça nous arrive notamment d'accueillir les scolaires de l'école de la Tour-sur-Orbe qui viennent à pied, ils viennent faire cuire leur pizza, ils passent un moment avec les bénévoles, ils apprennent des choses autour de la nourriture ou de la culture. On est aussi en lien avec le Téléthon, on organise des collectes au mois de décembre pour valoriser aussi leurs actions tout en mettant en valeur le four à pain de Frangouille. Et puis voilà, tout est prétexte dans l'association pour se retrouver, créer du lien, être ensemble et bien sûr autour de la nourriture.
0: Alors vos adhérents, Éric, ils sont sur Frangouille, qui est un hameau de la Tour-sur-Orbe, ou bien ils sont sur la commune, ou bien ils viennent aussi d'ailleurs.
1: Ben en fait, au départ, effectivement, c'était surtout les voisins qui étaient concernés par la restauration. Mais aujourd'hui, en fait, les voisins ont appelé les copains. Et puis maintenant, en fait, on a des gens de la commune, on a des gens de Grand Orbe, et on a même des gens de l'extérieur qui habitent dans d'autres départements. Alors qui viennent pas souvent, mais qui nous soutiennent avec un petit mot ou de toute façon en payant leur adhésion. Donc oui, ça s'est un peu élargi. C'est-à-dire que les voisins ont appelé les gens de leur famille, les copains, les amis. Et donc voilà, on a des gens qui sont d'un petit peu partout.
0: Alors ce four, il était tombé un peu en déshérence, puisque vous avez dit qu'on cuisait plus depuis les années 50. Comment vous avez fait pour la restauration? Alors parce que ça coûte un peu d'argent, non, un matériel?
1: Oui, en fait, la première étape, ça a été de demander la possibilité à la mairie, à la commune, puisqu'en fait, le four à pain, cette parcelle appartient à la commune, elle appartient aux habitants. Donc on a monté un petit projet, on est allé voir les élus de la commune, donc Bernard Salette qui était le maire à ce moment-là, Alice Jouve, la responsable de la vie associative, et tout de suite, en fait, ils ont adhéré au projet, et tout de suite, ils nous ont dit, on va vous aider, on va financer les matériaux, et ils ont même été un peu plus loin, puisqu'ils nous ont aidés, en fait, c'est eux qui ont financé la totalité, finalement, des dépenses. Les bénévoles ont activement travaillé, on a aussi travaillé avec le lycée professionnel de Bédarieux qui nous a refait la charpente. Donc on a été, la mairie les a payés, et on a travaillé avec un artisan de la Tour-sur-Orbe pour la reconstruction de la voûte, parce que là c'était un détail un peu technique, on n'avait aucune compétence. Alors oui, de la maçonnerie, ça on sait un peu faire, pour restaurer les murs on a su faire, finir la toiture on a su faire, mais par contre pour construire la voûte, la mairie nous a permis de payer un maçon qui s'appelle Philippe et qui nous a aidé pour reconstruire la totalité de la voûte.
0: Et aujourd'hui, comme l'a dit Aurore, on cuit et il est bon le pain.
2: On s'améliore de plus en plus. On est vraiment très fort sur les pizzas. Mais le pain, on a encore des choses à apprendre. On a été en contact notamment avec les boulangers de Fombine au début qui nous ont donné pas mal d'astuces. Actuellement, maintenant, on a un adhérent qui est un ancien boulanger qui était à Bédarieux qui lui aussi va nous aider à améliorer nos techniques.
0: Alors, on va parler, parce que vous organisez, vous l'avez dit, des animations régulières autour du four, mais là, vous allez un petit peu plus loin. On va parler de la course des chapelles, qui aura lieu au mois de juin, le 7 juin, le dimanche 7 juin. La course des chapelles, comment c'est arrivé entre vos mains, si j'ose dire, Eric, cette course des chapelles ?
1: En fait, c'est Bernard Salette, le maire, qui nous a contactés. Parce qu'en fait, l'association qui a organisé cette course des chapelles, l'association Notre-Dame des Lumières, les gens ont voulu passer la main pour différentes raisons. Donc Bernard a été alerté et Bernard souhaitait vraiment garder cet événement sur la commune. Pour lui, c'est quelque chose d'important. Et il nous a contactés en nous disant « Est-ce que vous seriez prêts ?» Donc on s'est réunis entre nous et on a dit « Bah, on essaye ». Et donc l'année dernière, juin 2025, on a organisé la première course des chapelles, qui était la 8e édition. Et cette année, on organise la 9e édition de la course des chapelles sur la commune de La Tour.
0: Alors la course, ça veut dire on fait de la course à pied. L'année dernière, vous avez eu combien de participants ?
1: L'année dernière, on a eu 108 participants exactement avec la course enfant. L'année d'avant, il y avait 66 participants. Donc ça reste une course locale et familiale. On espère cette année, c'est pour ça qu'on essaye de faire un peu de promotion, on espère cette année avoir peut-être 150 coureurs. Donc voilà, on attend tous les coureurs en tous les cas.
0: Elle fait combien de kilomètres votre course ?
2: Alors, on a une petite nouveauté cette année. En plus du parcours de 10 km comme il était depuis la première année, cette année, on a un parcours trail de 15 km. Donc, c'est pour ça qu'on espère toucher aussi un peu plus de public, notamment ceux qui sont les coureurs et les coureuses qui aiment plutôt les parcours chemin, montagne, qui vont pouvoir se régaler. On leur a préparé un beau parcours.
0: Et vous avez des spécialistes chez vous pour tracer les parcours ? Parce que pour tracer un trail, il faut quand même avoir un minimum de compétences.
2: Alors, pas forcément. On a quelques coureurs et coureuses dans l'association, mais on s'est entouré aussi de personnes qui habitent à La Tour-sur-Orbe et qui sont aussi passionnées de course et qui nous ont aidés justement pour ce nouveau parcours, qui nous ont montré des endroits qu'ils connaissaient, là où ils aimaient s'entraîner et là où ils pensaient que vraiment tout le monde pourrait vraiment se régaler sur un nouveau parcours de 15 km.
0: Ça s'appelle la course des chapelles, donc ça veut dire qu'on passe autour des chapelles, on rentre, comment on fait ?
2: Alors, on ne rentre pas encore dans les chapelles, on a envisagé ça pendant un moment, mais ça n'a pas été réalisé. Mais en effet, le parcours passe aux abords de plusieurs chapelles de la commune, vu que notre commune est très étendue et on a la chance d'avoir un beau patrimoine au niveau des chapelles et des églises, donc notamment Saint-Pierre-de-Brousson. On passera aussi, les coureurs passeront au prieuré de Saint-Sixte, à l'église de Frangouille. Ils pourront aussi, s'ils ont envie, faire un petit crochet pour voir le four à pain de Frangouille. Mais bon, s'ils jouent le chrono, ils n'auront pas le temps. Et aussi le château de Brousson. Et pour le parcours 15 km, l'église Saint-Pierre du Mas Blanc.
0: Donc ça va monter et ça va descendre.
2: Oui. En effet, comme disent les coureurs, sur le 15 km, il y aura deux belles bosses.
0: Le départ et l'arrivée, ça va se passer où ?
2: Alors le départ, tout comme l'arrivée, ce sera à la place de la mairie, à La Tour-sur-Orbe.
0: Et si on veut s'inscrire, parce que j'imagine que vous faites des inscriptions, les inscriptions sont préalables ?
2: Oui, tout à fait. Les inscriptions se font toutes en ligne sur ATS. Donc il y a toutes les informations là-bas pour s'inscrire sur les différents parcours, le 10 km, le 15 km et même pour la course enfant.
0: Donc il faut s'inscrire pour participer. Eric, est-ce que vous allez participer, vous ? Est-ce que vous allez courir ?
1: Non, je vais pas courir parce qu'en fait, il y a pas mal de choses à coordonner pour l'organisation. Donc moi, je serai sur la place de la mairie pour coordonner l'ensemble de l'événement, quoi.
0: J'espère que c'est pas une excuse. Et vous, Aurore ?
2: Moi, j'y ai participé il y a 2 ans. J'estime avoir rempli mon petit challenge il y a 2 ans. Mais maintenant, vous pourrez me voir à la remise des dossards. Le matin, on sera là dès 7h pour remettre les dossards aux coureurs et aux coureuses.
0: Alors, on va rappeler, donc, la course des chapelles, c'est une course qui est prisée, puisque l'année dernière, vous avez dit 98 adultes et 10 enfants. Et cette année, 2 parcours. Et donc, départ, place de la mairie, à quelle heure ?
2: Alors, on va faire des départs échelonnés. Le premier départ, ça sera à 8h15 pour le parcours de 15 km. Ensuite, il y aura 8h30 pour le départ du 10 km. Et la course enfant, il y aura le départ à 10h. Et ensuite, on se retrouve aux alentours de 11h pour la remise des prix.
0: Ça veut dire que quelques jours avant, vous, ou la veille, vous allez flécher le parcours. Comment ça se passe ?
1: Oui, on a prévu en fait le samedi en fin d'après-midi de flécher et baliser le parcours. Grand Orb en fait nous prête les balises. Donc on doit flécher le plus tard possible pour éviter de se faire chipper des balises. Mais on fera ça le samedi en fin d'après-midi, la veille.
0: Bon courage. On va aussi parler, parce que vous y tenez, et puis bon, c'est une annonce, de quelque chose qui va avoir lieu beaucoup plus tard, puisque c'est le 29 août, une randonnée patrimoine et gourmandise. Et là, je vois Aurore qui déjà sourit.
2: Ouais, bah, déjà, il y a gourmandise dedans, donc j'espère que ça va attirer du monde. On organise notre deuxième édition de la randonnée patrimoine et gourmandise le samedi 29 août. Là aussi, on a voulu se faire plaisir et se dire, eh bien, on va proposer un petit parcours, on marche, on s'arrête, on visite quelque chose lié au patrimoine, on déguste des produits locaux et on repart tous ensemble. Donc là, on propose un nouveau parcours qui fera environ 11 kilomètres et qui permet de visiter des lieux qui sont habituellement fermés au public. Donc c'est l'occasion de venir découvrir de nouveaux lieux emblématiques de la Tour-sur-Orbe, que ce soit le viaduc par lequel qui est relié à l'époque les mines, le patrimoine de Boussague ou encore les mines de la vallée du Rigossel au-dessus de Frangouille. Donc on a préparé un beau parcours pour les marcheurs.
0: Vous êtes des fabricants de pain avec l'association, mais vous êtes aussi des amoureux du patrimoine, Eric.
1: Oui, bah oui, le patrimoine nous intéresse, c'est quelque chose. Et surtout, en plus, sur la commune de la Tour, il y a quand même beaucoup de... Il y a un gros patrimoine. Alors cette année, la randonnée, comme tu disais, Aurore, en fait, permettra de visiter ou de découvrir 8 sites patrimoniaux différents. Donc oui, il y a de quoi faire sur la commune et on a rencontré les élus de la commune qui nous soutiennent sur ce projet. Donc voilà, ça sera en partenariat avec eux aussi.
0: Alors par exemple, pour cette randonnée gourmande, mais on peut aussi en parler pour la course des chapelles, est-ce qu'au niveau de l'immobilier, est-ce qu'au niveau des chapelles, des églises, est-ce qu'il va y avoir quelqu'un, est-ce qu'il va y avoir quelque chose d'écrit pour parler par exemple de Saint-Pierre de Brousson ou Saint-Sixte, est-ce qu'il va y avoir des gens qui vont pouvoir parler aux coureurs ou au moins me donner quelques indications?
1: Oui, en fait, on organise cette randonnée patrimoine avec 7 autres associations, dont 5 de la commune et 2 externes à la commune. Et à chaque visite patrimoniale, il y aura des représentants des associations qui seront là pour ouvrir les portes ou faire découvrir le local et qui pourront donner des explications. On fera en fait des départs différés, c'est-à-dire qu'on fera des groupes de 20 à 25 personnes et donc les associations feront donc recevront plusieurs groupes pour faire les visites.
0: Est-ce qu'il va y avoir un chrono, Aurore, à cette course des chapelles ?
2: Ah oui, il y a un chrono pour la course des chapelles du dimanche 7 juin. En effet, il y a des coureurs et des coureuses qui viennent pour s'entraîner. C'est dans leur programme d'entraînement à l'année et qui cherchent, bien sûr, à être le premier. Il y en a aussi, vu que c'est un événement local, il y en a aussi qui viennent juste pour le plaisir, des habitants qui se donnent un petit challenge personnel pour cette course. Et oui, en effet, il va y avoir des beaux chronos et nous, on leur a préparé, comme l'année dernière, de très beaux lots, de très belles récompenses. Là aussi, on a essayé de travailler un maximum avec des gens qui habitent dans notre secteur, dans Grand Orb et un peu aux alentours pour qu'ils puissent avoir des journées de spa offertes, des gîtes, des pizzas, du vin. C'est aussi l'occasion de faire découvrir à nouveau les producteurs et les productrices qui habitent dans notre secteur et puis permettre aux coureurs et aux coureuses d'avoir de belles récompenses.
0: Vous voulez faire participer le territoire, au fond, Eric, puisque c'est la découverte des produits locaux. Dans l'autre, la course des chapelles, c'est le patrimoine. La randonnée gourmande, c'est les produits locaux, les producteurs. C'est important pour vous de mettre le territoire en valeur et ses acteurs aussi?
1: Oui, tout à fait. Bon, déjà, ça nous fait plaisir d'organiser les choses ensemble parce que voilà, on prend plaisir à faire des choses ensemble. Et puis, c'est vrai que voilà, on est sur un territoire qui est riche. Il est riche au niveau du patrimoine, il est riche au niveau de ses gens, des producteurs. Donc voilà, je trouve que ça vaut la peine de se donner un petit peu de mal pour faire découvrir ça aux gens. Alors, aux gens du territoire, parce que on peut découvrir des choses aussi qui sont tout proches de chez nous ou des gens qui sont à l'extérieur.
0: Qu'est-ce que vous attendez, Aurore, de cette journée? On va parler de la course des chapelles qui, je rappelle, aura lieu le dimanche 7 juin. Qu'est-ce que vous attendez, vous?
2: Et bien, on espère battre le record et avoir plus de 108 coureurs et coureuses. Donc, on vous invite tous à aller vous inscrire sur le site d'ATS. Les places partent vite. Donc, allez-y. On vous attend nombreux et nombreuses. On a hâte de vous rencontrer sur la ligne de départ et de vous encourager à l'arrivée et pouvoir célébrer vos performances sportives.
0: Alors, ces trois petites lettres là que vous dites pour aller voir le site, c'est...
2: Le site internet, c'est ATS. C'est ce site qui travaille avec nous pour fournir les dossards qui sont pucés, pour avoir vraiment les temps très précisément de chaque coureur, de chaque coureuse.
0: Ah, mais c'est très professionnel.
2: Ah oui, oui, tout à fait. Là, on n'enregistre pas les scores et à la main. Donc vraiment, il y a tout qui est préparé sur les dossards. Et en effet, chaque dossard est pucé et on peut voir le parcours de chaque coureuse, de chaque participant.
0: Éric, le président, lui, qu'est-ce qu'il attend ?
1: Eh ben, comme disait Aurore, un maximum de personnes pour se faire plaisir ce jour-là, quoi. On aimerait bien avoir un maximum de coureurs pour se faire un maximum plaisir, quoi, ce jour-là. Et puis aussi avoir une bonne météo. Ça, pour moi, c'est une priorité, ben, d'avoir une bonne météo, ce qui fera que les gens auront plaisir à venir. Moi, ce qui me motive, c'est de faire des choses avec les personnes de l'association. Je crois qu'on prend du plaisir à travailler ensemble et à préparer ça ensemble. Mais aussi, voilà, la course des Chapelles, elle fonctionne aussi parce qu'on est en partenariat privilégié avec la commune de La Tour. Les élus de La Tour nous soutiennent beaucoup sur cet événement-là. C'est eux qui ont voulu la maintenir sur le territoire. Ils financent une grande partie des frais, notamment, comme tu disais, Aurore, ATS Sport. En fait, c'est vraiment une équipe de professionnels. Ils s'occupent des réservations, comme tu l'as dit, mais ils seront aussi sur place pour le chronométrage et les classements. Donc, c'est vraiment des pros. Et la mairie a vraiment voulu les faire intervenir sur la course. Donc voilà, la mairie nous soutient beaucoup sur l'organisation logistique. On les a rencontrés ce matin pour voir un peu les détails de l'organisation. Donc voilà, moi je suis assez ravi que finalement on se fasse plaisir entre nous, les membres de l'association, que on fasse des choses avec les gens de la commune et puis que les gens de l'extérieur prennent du plaisir. Voilà. Ça me suffit.
0: Je vous remercie tous les deux. Je rappelle que j'étais en compagnie de Éric Roux, qui est le président de l'association Au Four et au Levain, et de Aurore Fétès, qui en est la secrétaire. Merci à tous les deux et bonne chance. Je rappelle cette course des Chapelles, donc le dimanche 7 juin, il faut s'inscrire.

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1: Il est 15h.

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1: Les expositions à visiter sur le territoire. Nouvelle exposition, Imaginaire indompté, c'est la nouvelle exposition présentée par Magique au Château Baldi à Bédarieux. Émouvant, singulier, parfois déroutant, Magique vous ouvre les portes de l'art brut, un univers hors cadre et inclassable. Venez découvrir les œuvres et les artistes de ce mouvement à part, Henri Rousseau, Séraphine, Aloïse Corbaz, Robert Tatin, ainsi que de nombreux créateurs au parcours atypique, souvent autodidactes ou issus de métiers du quotidien, tous portés par une même urgence créative. Entre fascination et surprise, explorez un art libre qui échappe à toutes les règles. Cette exposition est présentée par Magique au Château Baldi à Bédarieux. La ressourcerie des Hauts-Cantons vous invite à visiter l'exposition de l'artiste peintre plasticienne Lucie Raveral. Exposition peinture intitulée « Levez la tête ». Cette exposition se tient dans les hauteurs de la ressourcerie des Hauts-Cantons à Bédarieux jusqu'au 30 mai. L'artiste montpelliérain Rémi Carcassès expose à la brasserie Lodeva à Lodève où il présentera principalement des œuvres de gravure sur bois brûlé, animaux, portraits, tout en jeu d'ombre et lumière. Une exposition à voir jusqu'au 30 juin. La Muse Broc à Lodève présente l'exposition Portraits et photos en clair-obscur de Patrick Dagnon. C'est jusqu'au 15 juin. L'association Mouvance présente une expo photo, l'exposition Insolite. Exposition de l'atelier photo de l'UTL du Bas-Languedoc, site de Lodève. Du débutant au pratiquant de longue date, chacun présente un aperçu de son travail réalisé dans le partage et la convivialité. Cette exposition est présentée au patio du pôle Confluence à Lodève. Entrée libre et c'est proposé par l'association Mouvance. C'est une exposition présentée jusqu'au 30 mai. Don Quichotte par Louis Joux, architecte du livre, une exposition présentée au village des arts et métiers à Octon du 15 mai au 14 juin. Louis Joux s'est illustré dans l'édition, la gravure sur bois, la typographie, la musique. Mais c'est pour son livre sur Don Quichotte que l'architecte du livre est mis à l'honneur au village des arts à Octon. Une exposition moderne. Catalan d'origine, Joux ne pouvait échapper à l'ordre de Cervantes. À seulement 10 ans, apprenti à l'imprimerie Tasso de Barcelone, Louis Joux est pris sous l'aile du conservateur de la bibliothèque Arus. Ce dernier lui ouvre les portes d'un monde, celui des livres anciens, des caractères mobiles, des pages où chaque détail est une prouesse. Joux laisse une œuvre monumentale dont les pièces présentées à Octon constituent des éléments clés, aquarelles, calques, bois gravés, épreuves, agrandissement de lettrines, avec les 4 tomes de sa version illustrée de Don Quichotte. L'exposition met en scène tous les processus de création, un univers singulier où la précision du trait rencontre la poésie des grands auteurs qu'il illustre. Il a laissé des dizaines de milliers d'œuvres et jusqu'au dernier jour ne s'est jamais arrêté de produire. Don Quichotte par Louis Joux, cette exposition est présentée du 15 mai au 14 juin, c'est au village des arts et métiers à Octon. Exposition ouverte tous les vendredis, samedis et dimanches et jours fériés de 14h à 18h. Au Marche du Palais à Lodève vous propose l'exposition Gaston Arnal, sculpteur, rétrospective 1933-2024. Gaston Arnal fait la connaissance à 14 ans du sculpteur lodévois Paul Dardet, dont il deviendra l'élève et qui l'influencera dans son parcours d'artiste et d'humaniste. Ensemble, ils ont partagé des centres d'intérêt reliant l'archéologie et les traditions artistiques ancestrales. Dardet va l'initier à différents modes d'expression, notamment l'art argile et la pierre en taille directe. Il incite à suivre la formation des Beaux-Arts de Montpellier pour obtenir le CAPES d'art plastique qui le mènera à enseigner le dessin pendant 10 ans dans des lycées de l'Hérault. En 72, suite à un doctorat en préhistoire, il entre au CNRS en tant que chercheur en archéologie et devient un spécialiste reconnu de la céramologie expérimentale. En parallèle, il continue son activité artistique pour améliorer sa technique technique en utilisant désormais l'argile comme matière de base pour affiner ses recherches d'esthétisme dans ses nouvelles créations. Il réalisa des moulages de ses sculptures pour les créer ensuite soit en plâtre, en terre cuite, en plomb, en résine ou en bronze. En 1994, il prend une retraite anticipée pour s'adonner pleinement à sa passion de la sculpture. Gaston Arnal a été élève de Paul Dardet. Cette rétrospective vous est proposée aux Marches du Palais à Lodève, une exposition présentée jusqu'au 31 décembre. La galerie des Reynardes dans la Grand Rue à Lodève présente sa nouvelle exposition « Conversation improbable ». Une exposition de différents artistes, Arnal, Arango, Aubert, Bassager, Becchio, Bonin, Charada, Lippi, Lé, Louba, Patroni ou encore Schnowing. Cette exposition « Conversation improbable » sera présentée jusqu'au 31 août. La galerie des Reynardes, c'est à Lodève, c'est dans la Grand Rue.

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1: Et toute l'info, c'est avec vous, Charlotte Hydrac, bonjour.
2: Bonjour Juan Gomez, bonjour à toutes et à tous. Une zone très dangereuse entre la guerre et la paix, c'est ainsi que la chef de la diplomatie européenne qualifie la séquence entre les États-Unis et l'Iran. 3 mois donc après le déclenchement des hostilités, il n'est dans l'intérêt de personne que la guerre se poursuive, estime Kaya Kallas. Alors qu'un processus diplomatique est en cours, alors qu'un cessez-le-feu est théoriquement en vigueur, les États-Unis ont mené de nouvelles frappes dans le sud de l'Iran et les gardiens de la révolution ont riposté en visant une base américaine. Le point à Téhéran avec Siavosh Ghazi.
3: Tout d'abord, 4 navires américains ont tenté de traverser le détroit d'Ormuz sans l'autorisation des gardiens de la révolution en éteignant leur transpondeur. Ensuite, il y a eu des tirs d'avertissement des gardiens de la révolution qui ont eu pour résultat que ces navires ont dû rebrousser chemin et retourner dans le golfe Persique. Ensuite, les États-Unis ont mené une attaque contre une cible près de l'aéroport de Bandar Abbas. Et enfin, il y a eu donc une attaque des gardiens de la révolution avec des missiles et des drones contre une base américaine, sans doute au Koweït. Donc les gardiens de la révolution ont prévenu que la prochaine fois, la riposte sera encore plus dure. Pendant ce temps, les négociations se poursuivent toujours et on parle ici à Téhéran de la possibilité d'un accord dans les 3 ou 4 prochains jours, puisque selon Téhéran, beaucoup de questions ont été réglées, notamment sur les avoirs iraniens. Mais pour l'instant, on en est là et côté américain, on ne confirme pas ces informations sur les avancées dans les négociations. Siavosh Ghazi, Téhéran RFI.
2: Et le Liban se retrouve aspiré dans cette guerre au Moyen-Orient. L'armée israélienne a une nouvelle fois appelé à des évacuations dans la ville de Tyr, dans le sud du Liban, pour des opérations contre le Hezbollah pro-iranien. Une soldate israélienne a été tuée par un drone explosif du mouvement islamiste. Israël considère désormais comme zone de combat, je cite, tout le territoire situé au sud du fleuve Zahrani à une 40aine de kilomètres au nord de la frontière entre Israël et le Liban. En Bolivie, le chef de l'État met en garde contre un point de rupture, je cite, le pays dans une ambiance électrique depuis plusieurs semaines avec des manifestations qui se multiplient menées par des paysans, des mineurs ou encore des ouvriers. Mobilisation contre la crise économique et contre le président Rodrigo Paz.
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2: Une partie de l'Europe toujours sous un soleil de plomb, ce dôme de chaleur exceptionnel pour la saison. En Italie, 4 villes, dont Rome, viennent d'être placées en alerte rouge. En France, le Premier ministre Sébastien Lecornu présidera une réunion ministérielle pour préparer les prochains mois d'été. Et l'ONU prévient, les températures moyennes mondiales devraient se maintenir à des niveaux records ou quasi-records sur la période 2026-2030. En France, Nicolas Sarkozy va-t-il retourner en prison, réponse fin novembre. Le procès en appel de l'ancien président pour financement libyen présumé de sa campagne de 2007 s'est achevé hier soir. L'accusation a demandé 7 ans de prison. La défense a plaidé la relaxe. Après 11 semaines d'audience, Nicolas Sarkozy lui a de nouveau clamé son innocence et dénoncé un chemin de croix, Laura Martel.
5: Il y a eu des moments difficiles. Écouter sans rien dire, se faire insulter, entendre des choses folles et montrer un visage impassible, c'est tellement pas ce que je suis, s'est exclamé Nicolas Sarkozy, apparemment ému, lui qui va désormais devoir attendre, dit-il, en se demandant tous les matins et tous les soirs s'il va retourner en prison. Une émotion que comprend Vincent Brengart, avocat de l'association Sherpa, partie civile, mais qui n'ébranle pas sa conviction, la culpabilité de l'ex-président a été démontrée.
6: C'est une émotion légitime, parce que c'est quelqu'un qui a été incarcéré parce que c'est un ancien président de la République. Mais il faut bien rappeler une chose, c'est que la justice est la même pour tout le monde, que c'est l'égalité des droits. Et qu'aujourd'hui, la peine d'emprisonnement, qu'on le veuille ou non, et d'ailleurs ce sont ces mêmes responsables qui en ont fait la peine maîtresse, c'est la peine qui s'applique pour tout le monde. Et je pense que si, dans un dossier dans lequel il est question du financement d'une campagne électorale par le biais d'une puissance étrangère, vous ne prononcez pas de peine d'emprisonnement ferme, vous n'en prononcerez jamais en matière d'anticorruption. Alors ça veut dire qu'il faut reconnaître en fait l'existence d'une justice dérogatoire pour la criminalité en col blanc qui obéirait à ses propres règles.
5: La Cour d'appel a 6 mois pour trancher. Décision attendue le 30 novembre.

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1: Il est 17h.
2: Bonjour, bienvenue et merci d'écouter Radio Lodev. Il est pile à 17h tout de suite, le flash local présenté par Damien Saintès. Bonjour Damien.
3: Bonjour Cédric, bonjour à toutes et bonjour à tous. Disparu depuis 3 jours, l'octogénaire de Salasque finalement retrouvé décédé hier. Cette femme de 80 ans dont la disparition inquiétante avait été signalée ce dimanche à Salasque a donc été retrouvée décédée hier après-midi dans le secteur de Mourez. Ces 3 derniers jours, la compagnie de gendarmerie de Lodève avait mis en œuvre d'importants moyens pour localiser l'octogénaire. Des motards tout-terrain, des maîtres chiens et un drone avaient été engagés aux côtés des effectifs de la brigade locale et du peloton de surveillance et d'intervention. Des plongeurs avaient aussi sondé 3 bassins de rétention bordant un chemin que la promeneuse aurait pu emprunter. Enfin, un appel à témoins avait également été diffusé afin de recueillir des indices. Et c'est donc finalement un survol de l'hélicoptère dans un secteur jusque-là encore inexploré qui a permis d'apercevoir le corps donc de la victime vers 16h hier après-midi, gisant donc dans un lieu escarpé situé à seulement quelques kilomètres de son domicile. La CPTS Centre-Hérault, c'est la communauté professionnelle territoriale de santé et le contrat local de santé du Pays Cœur d'Hérault organise la 2e journée santé des femmes le vendredi 29 mai de 8h30 à 17h30 à Lodève avec le soutien de l'assurance maladie de la communauté de communes du Lodève-Weilerzac et de la ville. Elle va se dérouler autour du mât mobile présent ce jour-là, place Francis Morang, et d'un village de partenaires avec des stands d'information, de prévention et de conseil. L'événement fera la part belle au dépistage organisé du cancer du col de l'utérus, du cancer du sein ou encore du cancer colorectal. Il sera également possible de réaliser un dépistage des IST. Projet Hérolleté, les visites commencent. L'association Paysarbre vient de lancer le programme Hérolleté pour la 7e année consécutive. Dans le cadre du plan Arbre et Carbone vivant de la région Occitanie, Paysarbre a donc accompagné l'installation de plus de 60 km de haies champêtres depuis 2019 sur le territoire de l'Hérault. Cette année encore, l'association Paysarbre s'engage à accompagner la plantation de haies champêtres ainsi que la régénération naturelle assistée, car l'arbre et la haie champêtre peuvent apporter des réponses aux enjeux actuels autour du climat. Que vous soyez particuliers, agriculteurs, collectivités, vous pouvez donc bénéficier de cette aide Hérolleté. Tous les propriétaires ou gestionnaires de terrains intéressés sont invités à s'inscrire dès à présent via un formulaire en ligne à retrouver sur le site www.paysarbre.org. Valeurs de la République et de la laïcité, ici on se formait et s'informait. La communauté de communes du Clermontais organise une nouvelle session de formation qui se déroulera les vendredis 19 et 26 juin prochain à Clermont-Lérault. L'objectif est trop clair avec ce principe de laïcité, savoir l'expliquer et l'appliquer. Et donc vous pouvez, si vous êtes intéressé, profiter de cette formation qui s'adresse à tous les acteurs en contact direct avec du public intervenant dans le domaine de la politique de la ville, de la jeunesse et des sports. Le but de cette formation étant in fine de respecter et faire respecter ce principe de laïcité dans son activité professionnelle sans discriminer. Animée par 2 agents de la communauté de communes du Clermontais formés et habilités par l'État, cette formation va donc se dérouler sur ces 2 journées indissociables des 19 et 26 juin. Une formation entièrement gratuite mais sur inscription obligatoire. Tour des stades 2026, le sport s'invite dans les villages de la Vallée de l'Hérault. La communauté de communes Vallée de l'Hérault qui a lancé l'édition 2026 de son Tour des stades. C'est un événement sportif itinérant et gratuit à destination des 6-18 ans de la Vallée de l'Hérault. Prochaine date, l'avant-dernière, c'est Argeliès ce mercredi 3 juin prochain. Une dernière date viendra compléter donc ce Tour des stades en octobre à Saint-Jean-de-Fosse. Pour profiter de ce temps, donc rendez-vous à Argeliès c'est mercredi après-midi de 14h30. À 16h30, un événement gratuit et ouvert à tous avec un goûter qui sera offert à l'issue des activités afin de prolonger ce moment de partage.
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2: Bonjour, bienvenue et merci d'écouter Radio Lodève. Très heureux de vous retrouver les amis en ce jeudi après-midi. Cédric pour vous accompagner jusqu'à 19h. Merci Damien, prochain rendez-vous avec l'info, ce sera tout à l'heure à partir de 17h30. Vous retrouverez le flash de Radio France Internationale et vous retrouverez tous vos rendez-vous tout au long de cet après-midi. N'oubliez pas, dans quelques minutes à 17h15, les petites annonces gratuites à 17h45. Nous partirons du côté des cinémas de la région voir les films à l'affiche de ce jeudi 28 mai 2026 à 18h15. On y rajoute un petit coup d'œil du côté du programme télé. Bien sûr, je vous donnerai des infos loisirs. Des idées de sortie de la musique avec Kenji Girac, le choix, et The Strombellas avec Spirit sur Radio Lodève. Bon après-midi à tous.

Merci d'écouter Radio Lodem. C'était Kenji Girac. Vous avez un repas concert jazz avec le Wonder Brass Quartet au programme Grosse Caisse préparée, trombone, sous-bassophone et saxophone soprano. Rendez-vous eh bien aujourd'hui, ce jeudi 28 mai. Le repas est à 19h, le concert à 21h au golf, au restaurant du golf à Lamalue-les-Bains. C'est organisé par l'association Jazz Orbe de Bédarieux. Renseignements et réservations au 07 82 48 67 54. Vous avez des contes de printemps proposés par les graines de conteuses ce dimanche 31 mai à 14h30 au jardin partagé de Villeneuvette à côté de Clermont-Léraud. C'est à prix libre pour tous à partir de 6 ans. N'hésitez pas à venir avec votre siège pour plus de confort. Info 06 70 21 16 04. Et vous avez les imprévus au village de Saint-Gervais-sur-Mare organisé par l'association Grandir Ensemble. Les imprévus du samedi 30 mai, donc de ce samedi jusqu'au 1er juillet. C'est la 13e édition avec exposition d'œuvres d'artistes locaux, amateurs et professionnels, donc d'ambulation et présentation des œuvres par les artistes ce samedi 30 mai à 10h30 le matin, place du quai à Saint-Gervais-sur-Mare. Juste avant de faire les petites annonces gratuites, on s'écoute The Weeknd et Ariana Grande sur du Lodem.

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1: Merci d'écouter Radio Lodève. Il est l'heure de faire les petites annonces gratuites. Et on commence avec une personne sérieuse de 78 ans qui recherche un appartement F2 au premier étage ou un rez-de-chaussée sur les secteurs de Lodève, Bédarieux, Poulain, Pézenas, Gignac, Clermont-Léraud. Prix maximum 600 euros par mois. C'est au 06 19 48 49 26. À vendre 6 chaises en chaîne de salle à manger pour 150 euros et un ventilateur à pied 15 euros. Renseignement au 06 26 16 01 33. On recherche et achète des poupées Chouki en bon état de la marque GG des années 60 à 70. Téléphone 06 14 54 80 04. À vendre une moto Kawasaki Versys 1000 cm3, contrôle technique OK, 19 000 km avec pneus neufs et poignée chauffante. Le prix 7 500 euros. Téléphone 06 80 32 19 28. À vendre un vélo pliable pour femmes 60 euros. C'est au 06 62 66 90 44. À vendre une bâche de piscine d'hiver 8,60 m par 4,55 m, 250 euros. Une horloge ancienne en bois, 200 euros. Un évier de cuisine en résine, 50 euros. Un radiateur à bain d'huile, 30 euros. C'est au 06 26 16 01 33. À vendre un Opel Crossland SUV de 2021, gris, boîte 6 vitesses, véhicule tout équipé, 74 000 km, essence, distribution, pompe à eau et 4 pneus neufs, facture à l'appui. Le prix 11 500 euros à débattre, c'est au 06 22 87 37 15. À vendre une voiture, c'est une Honda Jazz, essence grise argentée de 2007, 163 000 km, contrôle technique de 2026, OK. C'est au 06 52 72 29 35. À vendre une porte intérieure en bois laqué blanc avec les gonds et les verrous en très bon état pour 25 euros. C'est au 06 48 74 06 20. On recherche un four électrique en bon état et à vendre une table ronde à merisier pour 30 euros, un auvent de caravane, un four à micro-ondes 15 euros. C'est au 07 61 44 36 00. À vendre un berlingot Citroën utilitaire en 2 litres HDI gris 5 portes. 232 000 km, contrôle technique OK, embrayage et distribution tout neuf, facture de réparation à l'appui, vendu dans l'état pour 3 500 euros, c'est au 07 77 04 78 34. Et enfin, pour terminer, à vendre un porte-vélo de la marque Tulle, il peut porter de 1 à 3 vélos en très bon état pour 95 euros, et c'est au 07 67 42 11 33. Voilà, c'est terminé pour les petites annonces.
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1: De retour sur Radio Lodève, c'était les petites annonces gratuites. Alors si vous n'avez pas eu le temps de noter le numéro de téléphone ou si vous aussi vous souhaitez faire passer une ou plusieurs petites annonces sur l'antenne de Radio Lodève, c'est très simple, il vous suffit alors soit de nous contacter au standard de la radio au 04 67 44 27 34 ou alors vous nous envoyez un petit mail à radiolodève@orange.fr. Je vous rappelle, c'est gratuit. Nous continuons avec la musique Tones and I avec Dance Monkey sur Radio Lodève.

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0: bienvenue et merci d'écouter Radio Lodev. Il est 17h30, tout de suite le flash de Radio France Internationale.
1: Et toute l'info, c'est avec vous, Charlotte Hidrac, bonjour.
2: Bonjour Juan Gomez, bonjour à toutes et à tous. Une zone très dangereuse entre la guerre et la paix, c'est ainsi que la chef de la diplomatie européenne qualifie la séquence entre les États-Unis et l'Iran. 3 mois donc après le déclenchement des hostilités, il n'est dans l'intérêt de personne que la guerre se poursuive, estime Kaya Kallas. Alors qu'un processus diplomatique est en cours, alors qu'un cessez-le-feu est théoriquement en vigueur, les États-Unis ont mené de nouvelles frappes dans le sud de l'Iran et les gardiens de la révolution ont riposté en visant une base américaine. Le point à Téhéran avec Siavosh Ghazi.
3: Tout d'abord, 4 navires américains ont tenté de traverser le détroit d'Ormuz sans l'autorisation des gardiens de la Révolution en éteignant leur transpondeur. Ensuite, il y a eu des tirs d'avertissement des gardiens de la Révolution qui ont eu pour résultat que ces navires ont dû rebrousser chemin et retourner dans le golfe Persique. Ensuite, les États-Unis ont mené une attaque contre une cible près de l'aéroport de Bandar Abbas. Et enfin, il y a eu donc une attaque des gardiens de la Révolution avec des missiles et des drones contre une base américaine, sans doute au Koweït. Donc les gardiens de la Révolution ont prévenu que la prochaine fois, la riposte sera encore plus dure. Pendant ce temps, les négociations se poursuivent toujours et on parle ici à Téhéran de la possibilité d'un accord dans les 3 ou 4 prochains jours, puisque selon Téhéran, beaucoup de questions ont été réglées, notamment sur les avoirs iraniens, mais pour l'instant, on en est là et côté américain, on confirme pas ces informations sur les avancées dans les négociations. Siavosh Ghazi, Téhéran RFI.
2: Et le Liban se retrouve aspiré dans cette guerre au Moyen-Orient. L'armée israélienne a une nouvelle fois appelé à des évacuations dans la ville de Tyr, dans le sud du Liban, pour des opérations contre le Hezbollah pro-iranien. Une soldate israélienne a été tuée par un drone explosif du mouvement islamiste. Israël considère désormais comme zone de combat, je cite, tout le territoire situé au sud du fleuve Zahrani à une 40aine de kilomètres au nord de la frontière entre Israël et le Liban. En Bolivie, le chef de l'État met en garde contre un point de rupture, je cite, le pays dans une ambiance électrique depuis plusieurs semaines avec des manifestations qui se multiplient menées par des paysans, des mineurs ou encore des ouvriers. Mobilisation contre la crise économique et contre le président Rodrigo Paz.
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2: Une partie de l'Europe toujours sous un soleil de plomb, ce dôme de chaleur exceptionnel pour la saison. En Italie, 4 villes, dont Rome, viennent d'être placées en alerte rouge. En France, le Premier ministre Sébastien Lecornu présidera une réunion ministérielle pour préparer les prochains mois d'été. Et l'ONU prévient, les températures moyennes mondiales devraient se maintenir à des niveaux records ou quasi-records sur la période 2026-2030. En France, Nicolas Sarkozy va-t-il retourner en prison, réponse fin novembre. Le procès en appel de l'ancien président pour financement libyen présumé de sa campagne de 2007 s'est achevé hier soir. L'accusation a demandé 7 ans de prison. La défense a plaidé la relaxe. Après 11 semaines d'audience, Nicolas Sarkozy lui a de nouveau clamé son innocence et dénoncé un chemin de croix, Laura Martel.
4: Il y a eu des moments difficiles. Écouter sans rien dire, se faire insulter, entendre des choses folles et montrer un visage impassible, c'est tellement pas ce que je suis, s'est exclamé Nicolas Sarkozy, apparemment ému, lui qui va désormais devoir attendre, dit-il, en se demandant tous les matins et tous les soirs s'il va retourner en prison. Une émotion que comprend Vincent Brengart, avocat de l'association Sherpa, partie civile, mais qui n'ébranle pas sa conviction, la culpabilité de l'ex-président a été démontrée.
5: C'est une émotion légitime, parce que c'est quelqu'un qui a été incarcéré parce que c'est un ancien président de la République. Mais il faut bien rappeler une chose, c'est que la justice est la même pour tout le monde, que c'est l'égalité des droits. Et qu'aujourd'hui, la peine d'emprisonnement, qu'on le veuille ou non, et d'ailleurs ce sont ces mêmes responsables qui en ont fait la peine maîtresse, c'est la peine qui s'applique pour tout le monde. Et je pense que si, dans un dossier dans lequel il est question du financement d'une campagne électorale par le biais d'une puissance étrangère, vous ne prononcez pas de peine d'emprisonnement ferme, vous n'en prononcerez jamais en matière d'anticorruption. Alors ça veut dire qu'il faut reconnaître en fait l'existence d'une justice dérogatoire pour la criminalité en col blanc qui obéirait à ses propres règles.
4: La Cour d'appel a 6 mois pour trancher, décision attendue le 30 novembre.
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0: De retour sur Radio Lodev, c'était le flash de Radio France Internationale. Prochain rendez-vous avec l'info, ça sera tout à l'heure à partir de 18h. Vous retrouverez le flash local. Juste avant les réclames, on s'écoute de Train et Soul Sister sur Radio Lodev.

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Merci d'écouter Radio Lodev. C'était Vanessa Paradis avec Bouquet Final. Allez, on part du côté des cinémas de la région, voir les films à l'affiche de ce jeudi 28 mai. On part tout d'abord du côté des cinémas. L'UTEVA de Lodev qui vous propose une soirée ciné-musée. La Terre ma chère à 20h30 ce soir. The New West en VO, sous-titré dans quelques minutes à 18h. Et Le Diable s'habille en Prada 2 à 20h30 ce soir. Direction le cinéma à l'Arénée de Clermont-Léraud qui vous propose Phase 4 à 21h et The World of Love en VO à 18h30. C'est direction Bédarieux avec le cinéma Jean-Claude Carrière de Bédarieux qui vous propose Chao en VO sous-titré tout à l'heure à 18h. L'Abandon, l'histoire de Samuel Paty à 18h. L'Objet du délit à 20h15 ce soir. Le spectacle de Paul Mirabel par amour à 20h. Le dernier Star Wars à 20h15 et Tout va super à 18h. Voilà ce qui vous attend du côté des cinémas de la région. Donc on continue avec Charles Doré et Sia sur Radio Lodève.

Merci d'écouter Radio Lodev. Vous avez des visites guidées du château fort de Diou. Des visites guidées toute l'année. La visite est accompagnée par le propriétaire des lieux. De plus, elle est guidée par un parcours sonore qui diffuse les éléments historiques et architecturaux du monument lors du passage dans 6 stations. Alors, ça dure environ 1 heure. Pour tout renseignement et réservation et inscription, le 07 84 32 90 30. Vous avez des visites guidées et commentées du four à chaud de la Tour sur Orbe. Individuel, en groupe ou en famille, unique en Occitanie, venez découvrir cette usine de production de chaux du 19e siècle, récemment restaurée et protégée au titre des monuments historiques. Alors là aussi, vous avez des visites toute l'année pour les groupes. Renseignements et réservations au 06 30 55 83 14. Vous avez des visites guidées du bourg médiéval fortifié de Boussag, un joli petit village médiéval dans les hauts cantons de l'Hérault, sur la commune de la Tour-sur-Orbe. Donc vous avez des visites guidées commentées individuelles, en groupe ou en famille. Contact 06 21 71 65 53. Vous avez des visites guidées du château de Saint-Michel de Mourquerolles aux Aires tous les samedis. L'association Les Amis de Saint-Michel vous emmène à la découverte du site de Mourquerolles, inscrit au monument historique. Ça dure environ 2 heures. Renseignements au 06 08 87 21 52. Et vous avez des visites commentées de l'église Saint-André de Rieussec à Avesnes. Découvrez Saint-André de Rieussec, église du 11e siècle, joyau de style proto-roman, sa fenêtre mystérieuse, ses symboles, sa présence au cœur de l'histoire des gens de ce pays. Donc rendez-vous devant l'office de tourisme à 15h30, l'office de tourisme d'Avesnes Grand Orbe. Renseignements au 04 67 23 43 38.

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1: Il est 18h.
2: Bonsoir, bienvenue et merci d'écouter Radio Lodev. Il est pile 18h tout de suite. Le flash local présenté par Damien Sentès. Bonsoir Damien.
3: Bonjour Cédric, bonjour à toutes et bonjour à tous. Disparu depuis 3 jours, l'octogénaire de Salasque, finalement retrouvé décédé hier. Cette femme de 80 ans dont la disparition inquiétante avait été signalée ce dimanche à Salasque a donc été retrouvée décédée hier après-midi dans le secteur de Mourez. Ces 3 derniers jours, la compagnie de gendarmerie de Lodève avait mis en œuvre d'importants moyens pour localiser l'octogénaire. Des motards tout-terrain, des maîtres chiens et un drone avaient été engagés aux côtés des effectifs de la brigade locale et du peloton de surveillance et d'intervention. Des plongeurs avaient aussi sondé 3 bassins de rétention bordant un chemin que la promeneuse aurait pu emprunter. Enfin, un appel à témoins avait également été diffusé afin de recueillir des indices. Et c'est donc finalement un survol de l'hélicoptère dans un secteur jusque-là encore inexploré qui a permis d'apercevoir le corps la victime vers 16h hier après-midi, gisant dans un lieu escarpé situé à seulement quelques kilomètres de son domicile. La CPTS Centre Hérault, c'est la communauté professionnelle territoriale de santé et le contrat local de santé du Pays Cœur d'Hérault organise la 2e journée santé des femmes le vendredi 29 mai de 8h30 à 17h30 à Lodève avec le soutien de l'assurance maladie de la communauté de communes du Lodévois et Larzac et de la ville. Elle va se dérouler autour du Mamobile, présent ce jour-là place Francis Morin et d'un village de partenaires avec des stands d'information, de prévention et de conseils. L'événement fera la part belle au dépistage organisé du cancer du col de l'utérus, du cancer du sein ou encore du cancer colorectal. Il sera également possible de réaliser un dépistage des IST. Projet Hérolleté, les visites commencent. L'association Paysarbre vient de lancer le programme Hérolleté pour la 7e année consécutive. Dans le cadre du plan Arbre et Carbone vivant de la région Occitanie, Paysarbre a donc accompagné l'installation de plus de 60 km de haies champêtres depuis 2019 sur le territoire de l'Hérault. Cette année encore, l'association Paysarbre s'engage à accompagner la plantation de haies champêtres ainsi que la régénération naturelle assistée, car l'arbre et la haie champêtre peuvent apporter des réponses aux enjeux actuels autour du climat. Que vous soyez particulier, agriculteur, collectivité, vous pouvez donc bénéficier de cette aide Hérolleté. Tous les propriétaires ou gestionnaires de terrains intéressés sont invités à s'inscrire dès à présent via un formulaire en ligne à retrouver sur le site www.paysarbre.org. Valeurs de la République et de la laïcité, ici on se formait et s'informait. La communauté de communes du Clermontais organise une nouvelle session de formation qui se déroulera les vendredis 19 et 26 juin prochain à Clermont-Hérault. L'objectif est être au clair avec ce principe de laïcité, savoir l'expliquer et l'appliquer. Et donc vous pouvez, si vous êtes intéressé, profiter de cette formation qui s'adresse à tous les acteurs en contact direct avec du public intervenant dans le domaine de la politique de la ville, de la jeunesse et des sports. Le but de cette formation étant in fine de respecter et faire respecter ce principe de laïcité dans son activité professionnelle sans discriminer. Animée par 2 agents de la communauté de communes du Clermontais, formés et habilités par l'État, cette formation va donc se dérouler sur ces 2 journées indissociables des 19 et 26 juin. Une formation entièrement gratuite mais sur inscription obligatoire. Tour des stades 2026, le sport s'invite dans les villages de la Vallée de l'Hérault. La communauté de communes Vallée de l'Hérault qui a lancé l'édition 2026 de son tour des stades. C'est un événement sportif itinérant et gratuit à destination des 6-18 ans de la Vallée de l'Hérault. Prochaine date, l'avant-dernière, c'est Argeliès ce mercredi 3 juin prochain. Une dernière date viendra compléter donc ce tour des stades en octobre à Saint-Jean-de-Fosse. Pour profiter de ce temps, donc rendez-vous à Argeliès mercredi après-midi de 14h30 à 16h30. Un événement gratuit et ouvert à tous avec un goûter qui sera offert à l'issue des activités afin de prolonger ce moment de partage.
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2: De retour sur Radio Lodev et merci Damien. Prochain rendez-vous avec l'info, ce sera tout à l'heure à partir de 18h30. Vous retrouverez le flash de Radio France International. Allez, nous pour son musique avec Charlotte et Cardin, Feel Good, et Laurine avec Tattoo sur Radio Lodev. Excellent début de soirée à tous.

Merci d'écouter Radio Dev. Vous avez un raid 100% enfant au hameau médiéval de Dio sur la commune de Lunas-les-Châteaux ce dimanche 31 mai à partir de 10h avec 4 parcours de raid aventure de 2 à 15 ans avec Drésienne, VTT, trail, aventure, course d'orientation, épreuve surprise, information sur le www.vertical-raid-orb.com. Vous avez la fête du pain et du vin, la 4e édition, ce samedi 30 mai au moulin de Faugères. La fête du pain et du vin revient au moulin de Faugères pour une 4e édition conviviale et gourmande. L'Office de tourisme des Avamonts et l'association L'Échappée Belle de Faugères vous proposent une journée dédiée au pain et au vin samedi 30 mai à partir de 9h30 le matin au moulin de Faugères. Cette journée invite les petits mais aussi les grands à découvrir les savoir-faire liés au pain, au blé et au vin à travers des ateliers, des balades, des dégustations et animations. Certaines animations proposées en petits groupes permettront une immersion privilégiée. Il y aura des ateliers de façonnage avec Boris de l'Arbre à Pain de Faugères, dégustation croisée, levain, vin, jus de raisin, 14h, atelier de pétrissage et façonnage avec toujours Boris de l'Arbre à Pain et atelier d'initiation à la vannerie pour tout renseignement. Vous pouvez vous rapprocher du 04 67 36 67 13 et vous avez le Kailar en fleurs, la 5e édition, le marché aux fleurs et artisanat, dimanche 31 mai, ce dimanche de 8h à 15h avec un marché de producteurs et d'artisans, fleurs et plants potagers, buvettes et restauration de producteurs sur place, vie de grenier, animation pour les petits mais aussi pour les grands. Renseignements au 06 31 22 66.

Merci d'écouter Radio Lodève, c'était Jake et Carla avec la recette. Allez, on va regarder le programme télé de ce jeudi 28 mai. On commence avec TF1, vous retrouverez Balle perdu 2 à 21h10. Sur France 2, Envoyé spécial présenté par Élise Lucet. Sur France 3, Meurtre en Berry. Sur France 4, un film dramatique, Autograve Sex à 21h. Sur France 5, un documentaire, Mystère du système solaire. Sur M6, À quel prix présenté par Julien Courbet. Sur Arte, Eti. Sur Canal Plus, The Madison. Sur LCP, Débat Doc. Sur W9, Y'a que la vérité qui compte, présenté par Bataille Fontaine. Sur TMC, un documentaire sur Coluche, Mon Coluche à moi, à 21h25. Sur TFX, Prête-moi ta main avec Alain Chabat, Charlotte Gainsbourg. Sur Gulli, Tous fous de concours insolites. Sur C-Star, Au cœur de l'enquête. Sur TF1, série film New York, section criminelle. Sur L'Équipe, vous avez des fléchettes. Sur Sister, Vive le camping, vacances en famille. Sur RMC Story, la folie du camping-car, des vacances pas comme les autres. Voilà, ça c'est à 21h10. Et sur RMC Découverte, Vintage Mécanique. Voilà ce que nous attendons ce soir du côté de la Téloche. Mais on continue avec David Guetta et Jennifer Lopez sur Radio Lodève.

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0: 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Il est 18h30, l'heure de retrouver le flash de Radio France International.
1: Et toute l'info, c'est avec vous, Charlotte Hidrac. Bonjour.
2: Bonjour, Juan Gomez. Bonjour à toutes et à tous. Une zone très dangereuse entre la guerre et la paix, c'est ainsi que la chef de la diplomatie européenne qualifie la séquence entre les États-Unis et l'Iran. 3 mois donc après le déclenchement des hostilités, il n'est dans l'intérêt de personne que la guerre se poursuive, estime Kaya Kallas. Alors qu'un processus diplomatique est en cours, alors qu'un cessez-le-feu est théoriquement en vigueur, les États-Unis ont mené de nouvelles frappes dans le sud de l'Iran et les gardiens de la révolution ont riposté en visant une base américaine. Le point à Téhéran avec Siavosh Ghazi.
3: Tout d'abord, 4 navires américains ont tenté de traverser le détroit d'Ormuz sans l'autorisation des gardiens de la Révolution en éteignant leur transpondeur. Ensuite, il y a eu des tirs d'avertissement des gardiens de la Révolution qui ont eu pour résultat que ces navires ont dû rebrousser chemin et retourner dans le golfe Persique. Ensuite, les États-Unis ont mené une attaque contre une cible près de l'aéroport de Bandar Abbas. Et enfin, il y a eu donc une attaque des gardiens de la Révolution avec des missiles et des drones contre une base américaine, sans doute au Koweït. Donc les gardiens de la Révolution ont prévenu que la prochaine fois, la riposte sera encore plus dure. Pendant ce temps, les négociations se poursuivent toujours et on parle ici à Téhéran de la possibilité d'un accord dans les 3 ou 4 prochains jours, puisque selon Téhéran, beaucoup de questions ont été réglées, notamment sur les avoirs iraniens. Mais pour l'instant, on en est là et côté américain, on ne confirme pas ces informations sur les avancées dans les négociations. Siavosh Ghazi, Téhéran RFI.
2: Et le Liban se retrouve aspiré dans cette guerre au Moyen-Orient. L'armée israélienne a une nouvelle fois appelé à des évacuations dans la ville de Tyr, dans le sud du Liban, pour des opérations contre le Hezbollah pro-iranien. Une soldate israélienne a été tuée par un drone explosif du mouvement islamiste. Israël considère désormais comme zone de combat, je cite, tout le territoire situé au sud du fleuve Zahrani, à une 40aine de kilomètres au nord de la frontière entre Israël et le Liban. En Bolivie, le chef de l'État met en garde contre un point de rupture, je cite, le pays dans une ambiance électrique depuis plusieurs semaines, avec des manifestations qui se multiplient, menées par des paysans, des mineurs ou encore des ouvriers. Mobilisation contre la crise économique et contre le président Rodrigo Paz.
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2: Une partie de l'Europe toujours sous un soleil de plomb, ce dôme de chaleur exceptionnel pour la saison. En Italie, 4 villes, dont Rome, viennent d'être placées en alerte rouge. En France, le Premier ministre Sébastien Lecornu présidera une réunion ministérielle pour préparer les prochains mois d'été. Et l'ONU prévient, les températures moyennes mondiales devraient se maintenir à des niveaux records ou quasi-records sur la période 2026-2030. En France, Nicolas Sarkozy va-t-il retourner en prison, réponse fin novembre. Le procès en appel de l'ancien président pour financement libyen présumé de sa campagne de 2007 s'est achevé hier soir. L'accusation a demandé 7 ans de prison. La défense a plaidé la relaxe. Après 11 semaines d'audience, Nicolas Sarkozy lui a de nouveau clamé son innocence et dénoncé un chemin de croix, Laura Martel.
5: Il y a eu des moments difficiles. Écouter sans rien dire, se faire insulter, entendre des choses folles et montrer un visage impassible, c'est tellement pas ce que je suis, s'est exclamé Nicolas Sarkozy, apparemment ému, lui qui va désormais devoir attendre, dit-il, en se demandant tous les matins et tous les soirs s'il va retourner en prison. Une émotion que comprend Vincent Brengart, avocat de l'association Sherpa, partie civile, mais qui n'ébranle pas sa conviction, la culpabilité de l'ex-président a été démontrée.
6: C'est une émotion légitime, parce que c'est quelqu'un qui a été incarcéré parce que c'est un ancien président de la République. Mais il faut bien rappeler une chose, c'est que la justice est la même pour tout le monde, que c'est l'égalité des droits. Et qu'aujourd'hui, la peine d'emprisonnement, qu'on le veuille ou non, et d'ailleurs ce sont ces mêmes responsables qui en ont fait la peine maîtresse, c'est la peine qui s'applique pour tout le monde. Et je pense que si, dans un dossier dans lequel il est question du financement d'une campagne électorale par le biais d'une puissance étrangère, vous ne prononcez pas de peine d'emprisonnement ferme, vous n'en prononcerez jamais en matière d'anticorruption. Alors ça veut dire qu'il faut reconnaître en fait l'existence d'une justice dérogatoire pour la criminalité en col blanc qui obéirait à ses propres règles.
5: La cour d'appel a 6 mois pour trancher, décision attendue le 30 novembre.
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0: De retour sur Radio Le Dev, c'était le flash de Radio France Internationale. Allez, nous on poursuit juste avant les réclames avec Amir, avec toi, et Taylor Swift sur Radio Le Dev avec Elizabeth Taylor.

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Vous avez la Véloparade qui fait son retour ce samedi 30 mai sur la voie verte Passa Païs. Au départ de Bédarieux de la Tuilerie à 14h, une journée festive, musicale et entièrement gratuite organisée par l'association MV Productions avec buvette restauration tout au long de l'après-midi. Pour avoir le programme en détail, n'hésitez pas à vous rendre sur le www.mvproduction.fr. Vous avez une conférence à Villemagne-l'Argentière. La Société archéologique et historique des Hauts-Cantons de l'Hérault vous propose une conférence animée par Michel Christol, le bassin de l'Orbe et du Jord, pays des rutaines provinciaux, un héritage de la conquête. Donc ce dimanche 31 mai à partir de 15h dans la salle de la Maison Roger à Villemagne-l'Argentière. Vous avez un vide-grenier Paulhan-Broc. Ce sera ce samedi 30 mai de 18h à 22h à Paulhan en centre-ville. Il y aura un karaoké place du Griffe dès 20h. L'accueil des exposants se fera de 16h à 17h avec

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Vous avez un marché nocturne de producteurs et de créateurs. C'est organisé par l'association Tour Orboise des Minots et leur famille à la Tour-sur-Orbe ce samedi 30 mai de 18h à minuit à l'ancien camping municipal de la Tour-sur-Orbe. Pour tout renseignement, le 06 25 98 49 28. Vous avez du Qigong à la pleine lune, une expérience originale à la tombée de la nuit pour communier avec la lune et les étoiles. Rendez-vous ce samedi 30 mai au lac du Salagou aux rives des Vaillées. Alors ce sera de 21h45 à 23h. Ce sera animé par Françoise Navelle Brugnon, enseignante Qigong, périnée et mouvement et bain de forêt. Renseignement au 06 70 93 96 84. Et vous avez un atelier cuisine, les petits toqués, ce samedi 30 mai de 9h30 à 12h30. C'est à la Talvera à Bédarieux. Toucher, sentir, goûter, imaginer et créer un atelier d'expérimentation nourri d'un zeste de curiosité et d'une bonne dose d'audace et de coopération, dégustation des créations après l'atelier avec les parents. Donc c'est pour les enfants de 6 à 12 ans. Renseignements et réservations au 06 65 27 74 83 ou alors allez sur www.latalvera.com.

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1: Il est 19h.
2: Bonjour à toutes et bonjour à tous. On se retrouve avec Jean-Pierre Combes, président du COL, le club omnisports de Lodévois. Bonjour Jean-Pierre.
3: Bonjour Damien.
2: Alors on va parler de cette 10e édition des journées Sport Ensemble, Sport Santé qui se dérouleront donc le 5 juin pour ces journées. Le 6 juin, on y reviendra, c'est aussi le prolongement avec votre rassemblement de marche nordique. Une édition forcément exceptionnelle parce que on célèbre les 5 ans de la maison Sport Santé, on célèbre les 10 ans de ces journées, on célèbre les 35 ans du COL, l'association qui porte le tout, oui. Ça fait forcément une édition spéciale pour vous.
3: Alors ça fait une édition spéciale, alors c'est dans la continuité mais ça fait une édition spéciale. Mais par contre, oui, c'est les grands moments et l'événement de l'année pour le club omnisports du Lodévois, bien sûr, parce que c'est important. En plus, on change de lieu, on était sur le parc municipal. On passe sur le complexe Victor Koreski. C'est donc les 10e journées, le 9e rassemblement de marche nordique et les 8e rencontres de Anne-Fauteuil. Oui, bien sûr, tout ça, c'est un événement à part entière, avec une grosse mobilisation cette année, avec des moments forts. 10h30, le vendredi, il y aura la chorégraphie de l'ensemble des groupes de la Maison Sport Santé. Là, il y aura un monde impressionnant. Ils sont à aujourd'hui 96 qui seront ensemble. Ils ont préparé une chorégraphie et c'est fabuleux. Je suis allé voir la répétition mardi dernier à la salle Ramadier. C'était un grand moment et ils sont tous contents et heureux de participer. Donc il y aura ce moment fort. Il y aura tous les scolaires, que ce soit les primaires donc de Lodève et des environs, qui viendront donc s'essayer sur les 24 stands sportifs, les 17 stands de prévention, avec cette année une nouveauté, la fresque, pour c'est-à-dire que les groupes scolaires qui arriveront, les écoles, dans les classes qui viendront, auront un dessin à faire pour savoir qui traduisent au travers de ce dessin, de ce mot, de cette phrase, ils traduisent ce qu'ils viennent faire. Est-ce qu'ils ont l'information? Qu'est-ce que vous venez faire? Et quand ils ressortiront, quand ils repartiront de l'activité, ils auront une autre fresque sur laquelle c'est quoi que vous avez fait aujourd'hui. Et comme ça, on interprétera donc ces fresques qui seront intéressantes.
2: Oui, parce que l'idée, ça reste la même que les éditions précédentes, c'est de faire une grande journée pour promouvoir finalement l'activité physique auprès du public, du grand public notamment, mais pas que.
3: Alors, pas que, hein, le grand public. Les portes sont ouvertes, tout le monde peut participer, tout est gratuit, il n'y a aucun problème. Ce qui est important aussi, c'est pour ça qu'on a nos groupes, puisqu'on a évalué des CM1, on a évalué des 5e, on a évalué des secondes, les chefs d'établissement jouent le jeu, M. Roll, M. Arino, tout le monde, les primaires, les directeurs des écoles primaires jouent le jeu. L'idée, c'est aussi de faire comprendre au plus grand nombre l'intérêt de la littératie physique. On aura l'occasion d'en reparler. La littératie physique, c'est en réalité ce réflexe de donner dès le plus jeune âge l'envie de pratiquer une activité physique. C'est ça l'important. Et là, nous, on le fait en essayant de faire goûter à tout un tas d'activités physiques.
2: Oui, on retrouvera notamment une grande partie des partenaires de la Maison Sport Santé, j'imagine, qui permettront de faire l'activité physique,
3: mais pas que, parce que donc au travers des partenaires sportifs de, par exemple, de la Maison Sport Santé, certains ont des activités salariées et travaillent ce jour-là et donc peuvent pas venir, mais d'autres sont venus spontanément quand on en a fait la demande, et c'est bien parce que c'est une ouverture, hein. On a fait signer d'autres partenaires sportifs. Alors aujourd'hui, sur l'ensemble des partenaires, sur les 3 territoires, on en a 10 sur le Gignacois, il y en a 16 sur Clermont-l'Hérault et on en a 15 sur l'Odève, dont on a 35, près de 40 partenaires sportifs, et après des partenaires institutionnels, la Ligue contre le cancer, France Alzheimer, la Wallonie, enfin, il y a tout un tas de partenaires qui sont à nos côtés.
2: Oui, parce que c'est vrai que finalement, c'est un événement qui rayonne maintenant, pas seulement local, mais au-delà, puisque la Maison Sport Santé a grandi. Aujourd'hui, c'est une Maison Sport Santé cœur héros qui rayonne à la fois sur le Gignacois, sur le Clermontais, sur le Lodévois. Et donc, voilà, ça permet d'avoir un événement qui va ramener, rayonner auprès notamment du public des Maisons Sport Santé sur une échelle beaucoup plus large.
3: Tout à fait. Quand on est parti sur ce projet, l'ambition, c'était de, en effet, de fédérer autour de ce projet l'ensemble du territoire du cœur d'Hérault. Et c'est ce qu'on est arrivé à faire avec les trois communautés de communes. Là, on est sur une population de 85 000 habitants, ce qui nous permet déjà, nous, d'anticiper. Je vais vous donner deux dates importantes, puisque ces journées Sport Ensemble, Sport Santé, ici, c'est les dixièmes. À Clermont, le 8 octobre, ce sera les secondes. Et à Saint-Andre-de-Saint-Gonis, pour la vallée de l'Hérault, ce sera les premières le 5 octobre. Donc, vous voyez, tout ça, ça continue. On fédère, on regroupe, on fait des manifestations. L'idée, c'est en réalité de faire connaître tout ce qu'on fait au quotidien, mais c'est de faire aussi aimer l'activité physique par le plus grand nombre. Ouais.
2: Alors, cette journée, cette dixième édition, elle va ressembler aux autres, ça veut dire... Toute la journée, c'est open bar, le grand public comme les scolaires qui vont pouvoir profiter des différentes activités proposées, des différents stands. Et puis le soir, conclusion, avec une conférence qui aura lieu cette fois-ci, non pas dans la salle Georges Frêche du lycée, mais au cinéma Luteva. Quelle sera la thématique avec des invités quand même d'importance également pour ce débat? On peut en parler?
3: Oui, on peut en parler puisque donc, la thématique, c'est pour protéger sa santé, c'est simple comme se lever et se bouger en réalité. C'est le titre que nous a demandé de mettre François Carré, d'ailleurs qui a dit « cette chaise qui nous tue ». François Carré est donc l'ambassadeur du sport santé en France. Nous sommes arrivés à l'avoir grâce donc à l'amitié qu'il a avec Michel, le professeur Michel Dauzat et les connaissances aussi avec le docteur Iris Schuster, la docteure Oriane Lopez qui est athlète paralympique, qui a fait les JO de Londres et donc le coprésident de la Fédération française des clubs omnisports, Denis Lafou, qui viendra nous parler lui aussi de littératie physique. Mais on est arrivé à avoir un beau plateau, c'est une belle conférence. Ce sera la grande salle du cinéma Luteva. Vous pouvez donc d'ores et déjà sur les QR codes, sur Hello Asso, aller réserver. C'est gratuit, mais vous pouvez aller réserver parce qu'il n'y a que 300 places et on pense qu'il y aura du monde. Donc c'est vrai que c'est important de pouvoir réserver dès maintenant. Et puis à la fin donc, de cette conférence, on se retrouvera avec un petit concert de jazz au patio de la médiathèque, puisqu'on a la chance d'avoir une chanteuse donc, de jazz avec un pianiste qui viendront nous finir la soirée tranquillement. Voilà.
2: Je reviens, mais in fine, finalement, ce qui est la volonté absolue derrière cet événement pour vous en tant qu'organisateur, c'est un peu à l'image de ce qui est proposé avec la Maison Sport Santé à l'année. C'est aussi finalement la thématique de cette conférence, c'est la prévention par le sport, c'est dire bougez-vous un maximum pour éviter de subir à un moment donné dans votre vie. Enfin, c'est ça, c'est donner l'envie aux gens de se bouger, de faire de l'activité et pourquoi pas à terme plus tard de rejoindre le monde associatif, le monde sportif, c'est ça?
3: Tout à fait, c'est une ouverture et tu l'as bien dit. L'idée, Damien, c'est en réalité, il faut que les gens comprennent que la prévention, c'est ce qui nous permettra de nous sortir de ces maladies chroniques, de ces problématiques rencontrées. Il ne faut pas attendre d'être malade pour faire de l'activité physique, il faut en faire bien avant. Je crois que et les pouvoirs publics comprendront, nos décideurs, nos parlementaires vont comprendre, et d'ailleurs, il y a dans le cadre d'un processus, ils viennent de sortir un décret qui prend en charge une partie donc maintenant des cancers qui sont remboursés. Il y a une expérimentation et pour le diabète et pour le cancer qui est pris en charge par l'assurance maladie. Donc on voit que on a eu raison d'y croire pour continuer à se battre pour que la prise en charge de l'assurance maladie de la prévention puisse se faire. Plus on fera de prévention, moins ça coûtera l'assurance maladie, plus on sauvera des vies. C'est ça l'idée. L'idée, c'est vraiment, c'est dans le cadre de la prévention, on a cette capacité à le faire comprendre aux gens.
2: Et c'est pour ça que cette journée, elle est importante, parce qu'elle touche grand nombre de scolaires, du primaire jusqu'à au-delà, car c'est un public qui est de plus en plus touché par la sédentarité aussi.
3: Alors, la sédentarité et ils sont énormément touchés dès le plus jeune âge. Hein, puisque nous, les évaluations qui ont été faites montrent que très jeune, 28% est frappé d'obésité. Mais l'obésité, c'est pas que la malnutrition, c'est beaucoup la sédentarité. C'est ça qu'il faut se dire. Au début, on pouvait penser que peut-être ils mangeaient mal et tout. Ils mangent sûrement pas très bien tout le temps, mais par contre, ils ne bougent pas. Et ça, c'est terrible.
2: Donc cette journée, elle est importante. On peut venir, que l'on soit scolaire avec moi, avec son école, ou sinon même, c'est ouvert à tout le monde. En plus, c'est entièrement gratuit, hein, les activités. C'est donc toute la journée au complexe Victor Koretsky, suivi donc de la conférence qui elle se tiendra au cinéma Luteva, puis de la soirée festive le soir au pôle culturel Confluence. Et puis le lendemain, un autre temps important pour le col, c'est son rassemblement de marche nordique qui là aussi fonctionne depuis plusieurs années avec plusieurs parcours et qui rassemble chaque année des marcheurs.
3: Hein. Ah, tout à fait. Aujourd'hui, donc, sur les rassemblements de marche nordique, on en est au 9e. On aura cette année donc 4 sentiers. Un sentier de marche nordique douce et culturelle. C'est une surprise. 7 km au Sotch, à Sorps. C'est assez plat. Ceux qui veulent le faire peuvent, il n'y a aucun problème. Il y a après trois autres parcours. Il y aura un parcours le dolmen du Toucou à Octon. Ce sera un parcours. Et il y aura après deux parcours sur l'abeille, un petit et un gros, un assez important, qui fait 13 km, mais avec le taux d'effort, on arrive à 16. Donc ceux
2: pour
3: qui...
2: les plus confirmés.
3: Ah, les confirmés, là, je pense que vous serez un peu à l'abri de la falaise, même s'il fait chaud. Je pense qu'il ne fera pas très chaud. J'ai regardé la météo, ça devrait être bon. Vous devriez, je pense que vous régalerez. Et puis n'oubliez pas, le rassemblement marchandique, c'est une petite contribution de 5 euros parce que vous avez le cadeau, vous avez le café du matin, vous avez les jus de fruits le matin, c'est 5 euros l'inscription. Et 10 euros si vous mangez la pasta party à l'arrivée, puisqu'à l'arrivée, on me propose à partir de 13h30 une pasta party à l'ensemble des participants.
2: Après l'effort, le réconfort.
3: Après l'effort, le réconfort. Mais sachez que donc ça, c'est à partir de 8h les inscriptions, le samedi. Aucun problème, nous serons là, les enseignants à pas seront là pour encadrer. Il y a le monde qu'il faut. Et pour revenir sur le vendredi, n'oubliez pas le vendredi, c'est 8h30 ouverture des ateliers jusqu'à 16h. D'accord, 16h, et la conférence est à 18h30 au cinéma Luteva et 21h15 après le concert au patio de la médiathèque.
2: Merci beaucoup Jean-Pierre Combes, donc président de ce col, et donc on donne rendez-vous pour ces 5 et 6 juin, puis on aura l'occasion de se revoir, j'imagine, également plus tard, parce que les projets ne manquent toujours pas autour de cette maison sportive.
3: Exactement. On aura l'occasion, et je pense qu'on aura l'occasion de parler des écoles omnisports, le grand projet de l'année. Nous en parlerons lors d'une prochaine réunion et d'un entretien prochainement avec Radio Lodève. Merci.

0: à 20h, comme tous les jeudis soirs, hein, vous retrouverez l'émission Destination Tendresse, proposée et présentée par Claude, à 22h. Ne manquez pas non plus l'émission Reggae, Dredason Station, proposée et présentée par l'ami Lucas. À 19h30, le mag de Radio Lodève. Aujourd'hui, dans le mag, nous parlerons de la course des chapelles qui aura lieu le dimanche 7 juin à la Tour-sur-Orbe et de la vélo-parade qui aura lieu ce samedi 30 mai sur la voie verte face à Faïs au départ de Bédarieux. Vous entendrez Fabien Somade, l'un des organisateurs. Et puis moi, il ne me reste plus qu'à vous souhaiter une excellente soirée, un très bon appétit. Je vous retrouve dès demain matin à partir de 7h et on se quitte avec la chronique 180 secondes, une chronique proposée et présentée par l'ARA, l'Assemblée régionale des radios associatives d'Occitanie. Bonne soirée, bon appétit. Surtout, prenez bien soin de vous. Et le mot proche, à demain 7h. Ciao, ciao.
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2: À Montarin, dans le Gard, près d'Uzès, une fête pas tout à fait comme les autres attire chaque année curieux habitants et passionnés de culture locale. Son nom, la fête des pois chiches. Alors derrière cette appellation, un événement qui mêle création artistique, agriculture, convivialité et ancrage territorial. Mais d'où vient ce festival ? Élément de réponse avec Emma, organisatrice de cette fête.
3: Il est né en 2007-2008, quasi 19 ans, bientôt 20 là. C'est la réunion de plusieurs associations du village à un moment où il se passait pas grand chose à Montaran, qui se sont réunies, qui ont décidé de faire d'abord une fête qui s'est appelée la fête des jardins. Et puis de là est née la fête du pois chiche.
2: Pourquoi le pois chiche ?
3: Eh bien parce que Montaran, ça veut dire Monte Arena, et le pois chiche pousse très bien. Voilà, dans le sable, c'est le petit monde de sable, Montaran. Donc il y a eu une grosse culture de pois chiches depuis très longtemps.
2: Aujourd'hui, la fête du pois chiche attire un public extérieur, soutient les producteurs locaux et contribue donc à la vitalité économique et culturelle du territoire. Pour les habitants, il est devenu un rendez-vous incontournable, un moment de fierté collective.
3: Eh ben, la philosophie, c'est qu'il faut qu'il y en ait pour tout le monde, pour tous les goûts, pour tous les âges, qu'on puisse partager, qu'on puisse vivre ensemble, qu'on puisse faire de ce moment un moment un peu unique, à part entière dans le monde dans lequel on vit aujourd'hui, quoi.
2: Concerts, spectacles vivants, marchés de producteurs, ateliers participatifs, tout est pensé pour favoriser la rencontre entre artistes, habitants et monde agricole. Alors comment s'organise cette fête du pois chiche ? Réponse avec Annabelle, régisseuse générale.
4: Donc on est sur tout le village et on fait tourner 4 sites en même temps. Le site principal est celui des petits jardins. Donc c'est un endroit où il y a un grand jardin, le jardin du temple, et ensuite plein de petits jardins communaux dans lesquels vont se dérouler des ateliers pendant la journée, des petits concerts, des petites animations. Et ensuite on a un lieu qui s'appelle La Guinguette, où c'est un peu plus intime, où on accueillera notamment des groupes de rap. Et la Place to Chiche, un endroit où on peut voir des food trucks, manger en famille avec les amis et participer au blind test et au karaoké de Mercure Rétrograde. Et ensuite, une nouveauté, le Puy Vendin, qui sera un peu sous forme de bodega.
2: Alors si vous n'avez rien prévu, rendez-vous au Pois Chiche à Montarin dans le Gard les 29, 30 et 31 mai pour 3 jours de culture, de rencontres et de convivialité. Ce numéro de 180 secondes a été réalisé par Radio Système pour l'Assemblée régionale des radios associatives dans le cadre d'un partenariat avec la région Occitanie-Pyrénées-Méditerranée.
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1: Bienvenue et merci d'écouter Radio Lodève. Aujourd'hui, dans le MAG, deux sujets. L'association Au Four et au Levain est implantée sur la commune de la Tour-sur-Orbe et le four sur le hameau de Frangouille. Éric Roux, le président, et Aurore Fett, la secrétaire, nous parleront de cette dynamique association et de ses différentes animations avec une randonnée gourmande prévue le 29 août, mais aussi de la course des chapelles qui aura lieu le dimanche 7 juin à la Tour-sur-Orbe, un sujet de Marie-Hélène Lavastre. Et le premier sujet, présentation de la Véloparade qui aura lieu ce samedi 30 mai 2026 sur la voie verte Passapaïs au départ de la Tuilerie de Bédarieux à 14h. La Véloparade fera plusieurs haltes animées à Érépian, la Manou-les-Bains, le Poujol-sur-Orbe et le Toit Musique. Vous allez entendre Fabien Sommade qui est membre du conseil d'administration collégiale de l'association MV Productions.

0: Bonjour, bienvenue et merci d'écouter Radio Lodève. Alors aujourd'hui, nous allons parler et présenter un événement qui aura lieu le samedi 30 mai 2026. C'est la Véloparade qui est de retour sur la voie verte passe à Païs au départ de la Tuilerie à Bédarieux. Et pour nous en parler, je suis avec Fabien Somad qui est membre du conseil d'administration collégial de l'association MV Productions. Fabien, bonjour.
1: Bonjour.
0: Alors, cette véloparade sur la voie verte, qui est-ce qui l'organise ?
1: Alors, c'est l'association MV Productions qui organise la véloparade. Donc, MV Productions, c'est une association qui a plusieurs volets, mais notamment la dominante, c'est le culturel. On organise donc cette véloparade le 30 mai, mais aussi le festival au coin de la vigne les 17 et 18 juillet à Bédarieux. Ensuite, on organise des activités annexes comme un nettoyage de printemps qui s'est déroulé cette année en mars avec les associations bédariciennes et les citoyens. Et enfin, sur place, dans nos locaux à Bédarieux, on a aussi une salle de répétition mise à disposition pour les groupes locaux, les jeunes et les moins jeunes qui veulent venir répéter dans des conditions qui sont semi-professionnelles. Et voilà, c'est MV Productions, c'est une grande famille qui tourne depuis maintenant une quinzaine d'années et qui organise des choses sur le secteur Grand Orbe.
0: Là, tout le monde peut venir vous rejoindre quand même. Hein. On peut lancer un appel si des personnes veulent adhérer à l'association.
1: C'est ça, nous on recherche en permanence des bénévoles et des personnes qui souhaitent organiser et nous aider à organiser ces événements. Après voilà, il y a plusieurs manières de nous soutenir. La première manière, c'est de participer à nos événements, de consommer, d'acheter du merchandising. Ensuite, on a aussi sur notre site internet une page d'adhésion pour adhérer au projet associatif de l'association. Et enfin, on peut aussi donner, les particuliers peuvent donner, on peut émettre un reçu fiscal. Donc voilà, tout un tas de choses pour nous permettre de poursuivre notre activité et de nous aider à financer tous les événements qu'on organise.
0: Et bien sûr, vous donnez la main pour le gros temps fort de la saison, le festival au coin de la vigne.
1: Exactement, on recherche activement des bénévoles, des bras, des têtes pensantes pour le festival au coin de la vigne cet été, les 17 et 18 juillet. Voilà, avec une partie préparation la semaine avant et puis une partie rangement sur la semaine qui suit.
0: Là, on aura le temps d'en reparler, le temps venu pour le festival au coin de la vigne. Là, on va parler de la véloparade qui se tiendra donc le samedi 30 mai au départ de Bédarieux. Ce n'est pas la première année.
1: C'est la troisième édition de la Véloparade. Alors la Véloparade, c'est tout simple. On a voulu mêler les mobilités douces et le volet culturel. Donc c'est un événement qui se passe principalement à vélo sur la voie verte passe à Païs, avec un petit tour de ville dans la Malou-les-Bains et un petit tour de ville dans Bédarieux. Donc cet événement, les personnes se déplacent à vélo. C'est un événement itinérant qui part du Poujol qui arrivera sur Bédarieux. Et les gens sont amenés à déambuler au son de DJ set. Donc on a une remorque sur laquelle mixent des DJ. Cette remorque est tirée par des vélos en fait. Et donc les gens dansent sur la voie verte avec quelques animations lors des haltes.
0: Et les éditions précédentes, le public avait répondu présent, il y avait du monde ?
1: Il y avait beaucoup de monde. On s'est fait surprendre par le nombre de cyclistes. On a eu l'an dernier jusqu'à 200 cyclistes. Et donc les gens sont vraiment réceptifs. Alors ce qui est très chouette, c'est que on a réussi à maintenir ce côté familial. Donc on a pas que des cyclistes avertis, on a vraiment tout public puisque voilà, c'est une déambulation relativement lente. Les gens sont très contents puisque c'est un cadre sécurisant, la voie verte. Quand on traverse les villages, que ce soit Bédarieux ou la Malou-les-Bains, il y a aussi les policiers municipaux et les communes qui nous accompagnent pour que ça soit vraiment sécurisé. Donc voilà, en plus des animations qui sont aussi tourner vers les enfants, c'est un événement qui plaît énormément.
0: Et à partir de quel âge on peut venir ? On peut venir entre amis, en famille, entre copains, il n'y a pas de souci ?
1: Pas de souci, on peut venir à partir de tout âge. Voilà, la déambulation se fait autour de 10 km/h, même en dessous, donc c'est quand même relativement lent. Hein. Il y a des, voilà, nous on tire une remorque qui fait à peu près 200 kg, on va avoir des animations avec notamment la Rosalotte qui est une roulotte qui elle-même pèse aussi 200 à 300 kg. Donc voilà, on roule très lentement. Ça permet vraiment à tout le monde de participer. On peut venir déguisé aussi, c'est encore plus rigolo. Avec des vélos un petit peu particuliers aussi seront là. Donc voilà, c'est une fête vraiment conviviale, festive, autour des mobilités douces, de la culture. Et en même temps, on fait un petit coucou sur notre patrimoine qui est relativement agréable et beau. Voilà, cette traversée de voie verte, elle est très très jolie sur ce tronçon Poujol-Bédarieux.
0: Alors là, on vient en vélo, en VTT, en vélo électrique, en tandem, en trottinette, pas trop conseillé.
1: Alors, on doit respecter les règles les préconisations du département sur l'utilisation de la voie verte. Donc effectivement, tout ce qui est à moteur est strictement interdit. Après, on peut venir à pied. Certains l'ont fait alors avec une marche un peu soutenue, mais certains l'ont fait à pied. D'autres l'ont fait aussi avec des rollers tout terrain. Donc voilà, c'est ce qui est autorisé sur la voie verte est possible. Et puis comme on roule pas très vite, effectivement, les certaines familles même viennent sur une halte, regardent le cortège passer, boivent un petit coup ou se restaurent avec notre buvette mobile. Et puis ensuite peuvent repartir aussi. Voilà, on n'est pas obligé de faire toute la boucle pour participer à cet événement qui est gratuit.
0: Alors donc, le départ se fera où et à partir de quelle heure?
1: Alors, le départ, il y a deux possibilités. Pour ceux qui veulent faire la boucle en intégralité, comme l'arrivée se fait à Bédarieux, ben, il faut partir forcément de Bédarieux. Donc, on propose un trajet sans cortège, sans animation, de Bédarieux jusqu'au Poujol. Donc ça, c'est le départ 14h. Et à partir du Poujol à 15h, on va avoir toutes les animations qui vont se mettre en œuvre. Donc 15h30, on sera au Poujol sur Orbe avec des animations, notamment la roulotte de Gaylord qui va nous présenter son voyage là. La Rosalotte, exactement. On va avoir un stand paillette, un stand d'opération zéro mégot. On pourra se restaurer à la guinguette, en avant-guinguette du Poujol. À 16h, on sera sur la Malou-les-Bains, donc on va faire un petit tour de ville et puis ensuite MV Productions proposera un stand de restauration rapide et une buvette. On a aussi Grand Orbe Environnement qui sera là et Grand Orbe qui va présenter le tourisme sur le secteur. À 16h50, on arrivera au musée de la Cloche. Donc au musée de la Cloche, on aura également des animations. On va avoir des jeux en bois. On va avoir toute la partie DJ set qui va se poursuivre aussi. Et l'arrivée à Bédarieux à 18h10, on fera un tour de ville à Bédarieux, puis on arrivera sur le site de la Tuilerie, qui est donc notre point d'arrivée, où là on proposera des démonstrations de flat bike, on proposera également une restauration un peu plus conséquente, puisque là les gens commenceront à avoir vraiment faim, et on essaie de faire ce qu'on appelle la disco roulante, c'est donc les DJ continuent de mixer, et en fait les gens peuvent danser à vélo ou avec leur roller sur le parvis de la Tuilerie en extérieur. Voilà.
0: Les personnes peuvent vous rejoindre directement sur la voie verte, hein, au lieu de partir de la Tuilerie.
1: Voilà, ceux qui ne veulent pas faire la boucle, parce qu'effectivement ça fait une boucle qui fait environ entre 20 et 25 km. Ça peut être un petit peu compliqué pour les familles. Voilà, peuvent nous rejoindre durant le parcours, soit au Poujol, soit à la Malou, Hérépien ou Bédarieux, via les entrées de voie verte. Après voilà, il faut que ces personnes-là s'organisent pour leur retour jusqu'à leur voiture.
0: Voilà, donc le but c'est aussi de profiter, de rigoler, de faire la fête, surtout de venir avec sa bonne humeur, mais à préciser que ce n'est pas une course.
1: Ça n'est pas du tout un événement sportif, hein. Donc on fait les promotions forcément des mobilités douces, mais c'est pas la promotion, c'est pas une course, c'est pas un trail. Voilà, c'est le principe, c'est vraiment de s'amuser, de faire un événement itinérant très festif. Avec, il y aura 4 DJ qui seront là. On a une programmation 100% féminine. Il y a El Batif, Marina Rabita, Ina et l'Oracle qui vont se succéder sur cette scène mobile. Et voilà, l'idée c'est vraiment de se faire plaisir. On peut venir déguisé, on peut voilà. Chaque année, on a beaucoup de surprises avec des personnes qui viennent déguiser de façon très très amusante. C'est un très bon moment, c'est un moment convivial et pour nous aussi c'est le moment de présenter l'association, de présenter les événements, le festival qu'on organise un mois plus tard. Voilà, c'est aussi pour nous un lanceur de communication pour inciter les gens à venir sur notre festival.
0: Pour la sécurité, il vaut mieux avoir un casque et un gilet fluo?
1: Alors casque, oui, on recommande fortement l'usage du casque. Pour le gilet fluorescent, pas forcément, parce que nous on aura nos encadrants qui auront les gilets haute visibilité afin justement de permettre de sécuriser le cortège. On a aussi voilà, toute une équipe qui est là pour encadrer en cas de bobologie, on peut soigner. On a aussi le Karoux Freeride qui va faire office de voiture balai, qui va pouvoir réparer en tout cas assistance sur les vélos cassés tout au long du parcours. Donc voilà, on a tout prévu pour que l'événement se déroule de façon très agréable, y compris si on casse une chaîne ou si on crève sur la voie verte.
0: On le répète encore une fois, c'est totalement gratuit.
1: Totalement gratuit, et nous à côté de ça, on vend des boissons et du snacking sur les différentes étapes, donc Poujol sur Orbe, La Malou, Hérépien et Bédarieux. Et à la fin, à la Tuilerie, derrière la Tuilerie, on met un stand un petit peu plus conséquent de restauration et de buvette.
0: Il faut prévoir à peu près combien de temps pour faire la boucle?
1: Alors le départ, ceux qui veulent faire la boucle, c'est à 14h à la Tuilerie. Et le retour, c'est autour de 18h. Mais souvent, les gens aiment bien profiter un petit peu à l'arrivée, voilà, de la disco roulante, des démonstrations de flat bike. Donc voilà, il faut prévoir quand même son après-midi, voire début de soirée. Sachant que ça se termine à 22h. Hein. 22h, on termine tout ça, puisque les gens sont bien fatigués, et nous aussi.
0: Et il n'y a pas de description à faire?
1: Pas d'inscription, vous venez, vous nous rejoignez, soit sur le départ à la Tuilerie, soit durant les différentes haltes, lors du défilé du cortège. Vous pouvez même nous rejoindre uniquement pour les tours de ville dans Bédarieux et la Malou-les-Bains.
0: On peut avoir le programme en détail, on peut le trouver où ?
1: Alors on retrouve tout ça sur le Facebook de l'association, donc MV Production, le site mvproduction.fr, Instagram aussi, et sur la page du Festival au coin de la vigne aussi, on peut retrouver tout le détail de ces animations et de cette organisation pour que les gens puissent organiser leur parcours.
0: Voilà, donc une belle journée en perspective, bien chargée. Fabien, je te laisse le mot de la fin.
1: Eh bien, je vous remercie à tous de participer chaque année sur la Véloparade. Merci à toi, Cédric, pour l'invitation. Merci à Radio Lodève. Et on se retrouve le 30 mai, soit à 14h pour le trajet volontaire, soit à 15h au départ du Poujols-sur-Orbe. On remercie également tous nos partenaires, la mairie de Bédarieux, la mairie des Répiens de la Malou-les-Bains, la mairie du Poujols-sur-Orbe, le département de l'Hérault qui nous fait le plaisir de mettre en place cette voie verte, Grand Orbe, et enfin le parc naturel du Haut-Languedoc. Merci à tous.
0: Merci donc Fabien Somad de nous avoir présenté cette Véloparade, la 3e édition, au départ de la Tuilerie à 14h le samedi 30 mai, donc à l'année prochaine pour la 4e édition.
1: Exactement, à l'année prochaine, merci à toi. Okay.

0: Bonjour, aujourd'hui je suis à La Tour-sur-Orbe et je suis en compagnie d'Écrire Grou, qui est le président, et de Aurore Fétès, qui est la secrétaire de l'association Au Four et au Levain. Éric Roux, vous êtes le président, vous pouvez nous présenter votre association ?
1: Oui, bonjour. Voilà, c'est une association qu'on a créée en octobre 2021. Au départ, c'était une création pour restaurer le four à pain de Frangouille, un vieux four à pain qui était là en ruine depuis très longtemps, un four qui a été abandonné au milieu du XXe siècle. Donc, il a été les anciens habitants nous disent qu'il a été utilisé jusque dans les années 1950. Donc, entre temps, il a été abandonné. Et voilà, on a décidé entre voisins de créer cette association. Et puis, l'association a pris un peu de volume et aujourd'hui, on est quasiment 95 adhérents permanents.
0: Le pain, c'est un joli symbole pour réunir les gens.
1: Oui, le pain, c'est un joli symbole. En général, autour de la nourriture, ça marche plutôt bien en France de réunir les gens. Mais surtout, je pense que ce qui a bien marché dès le départ, c'est qu'on sortait des années Covid. Et je pense qu'on avait tous aussi envie et besoin de se retrouver, de faire des choses ensemble. Et ça, ça a été quelque chose qui nous a bien aidé au départ.
0: Alors, Aurore, vous avez restauré, comme Éric vient de le dire, Éric Roux, je rappelle le président.

0: des collectes au mois de décembre pour valoriser aussi leurs actions tout en mettant en valeur le four à pain de Frangouille. Et puis voilà, tout est prétexte dans l'association pour se retrouver, créer du lien, être ensemble et bien sûr autour de la nourriture.
1: Alors vos adhérents, Eric, ils sont sur Frangouille, qui est un hameau de la Tour-sur-Orbe, ou bien ils sont sur la commune, ou bien ils viennent aussi d'ailleurs?
2: Ben en fait, au départ, effectivement, c'était surtout les voisins qui étaient concernés par la restauration. Mais aujourd'hui, en fait, les voisins ont appelé les copains. Et puis maintenant, en fait, on a des gens de la commune, on a des gens de Grand Orbe, et on a même des gens de l'extérieur qui habitent dans d'autres départements. Alors qui viennent pas souvent, mais qui nous soutiennent avec un petit mot, ou de toute façon en payant leur adhésion. Donc oui, ça s'est un peu élargi. C'est-à-dire que les voisins ont appelé les gens de leur famille, les copains, les amis. Et donc voilà, on a des gens qui sont d'un petit peu partout. Partout.
1: Alors ce four, il était tombé un peu en déshérence, puisque vous avez dit qu'on ne cuisait plus depuis les années 50. Comment vous avez fait pour la restauration? Alors parce que ça coûte un peu d'argent, non, un matériel?
2: Oui, en fait, la première étape, ça a été de demander la possibilité à la mairie, à la commune, puisqu'en fait, le four à pain, cette parcelle appartient à la commune, elle appartient aux habitants. Donc on a monté un petit projet, on est allé voir les élus de la commune, donc Bernard Salette qui était le maire à ce moment-là, Alice Jouve, la responsable de la vie associative, et tout de suite, en fait, ils ont adhéré au projet, et tout de suite, ils nous ont dit, on va vous aider, on va financer les matériaux, et ils ont même été un peu plus loin, puisqu'ils nous ont aidés, en fait, c'est eux qui ont financé la totalité finalement des dépenses. Les bénévoles ont activement travaillé. On a aussi travaillé avec le lycée professionnel de Bédarieux qui nous a refait la charpente. Donc on a été, la mairie les a payés, et on a travaillé avec un artisan de la Tour-sur-Orbe pour la reconstruction de la voûte, parce que là c'était un détail un peu technique, on n'avait aucune compétence. Alors oui, de la maçonnerie, ça on sait un peu faire, pour restaurer les murs on a su faire, finir la toiture on a su faire, mais par contre pour construire la voûte, la mairie nous a permis de payer un maçon qui s'appelle Philippe et qui nous a aidé pour reconstruire la totalité de la voûte.
1: Et aujourd'hui, comme l'a dit Aurore, on cuit. Et il est bon le pain?
0: On s'améliore de plus en plus. On est vraiment très fort sur les pizzas. Mais le pain, on a encore des choses à apprendre. On a été en contact notamment avec les boulangers de Fombine au début qui nous ont donné pas mal d'astuces. Actuellement, maintenant, on a un adhérent qui est un ancien boulanger qui était à Bédarieux qui lui aussi va nous aider à améliorer nos techniques.
1: Alors on va parler, parce que vous organisez, vous l'avez dit, des animations régulières autour du four, mais là vous allez un petit peu plus loin. On va parler de la course des chapelles qui aura lieu au mois de juin, le 7 juin, le dimanche 7 juin. La course des chapelles, comment c'est arrivé entre vos mains, si j'ose dire, Eric, cette course des chapelles?
2: En fait, c'est Bernard Salette, le maire, qui nous a contactés. Parce qu'en fait, l'association qui a organisé cette course des chapelles, l'association Notre-Dame des Lumières, les gens ont voulu passer la main pour différentes raisons. Donc Bernard a été alerté et Bernard souhaitait vraiment garder cet événement sur la commune. Pour lui, c'est quelque chose d'important. Et il nous a contactés en nous disant, est-ce que vous seriez prêts? Donc on s'est réunis entre nous et on a dit, bah on essaye. Et donc l'année dernière, juin 2025, on a organisé la première course des chapelles, qui était la 8e édition. Et cette année, bah, on organise la 9e édition de la course des chapelles sur la commune de La Tour.
1: Alors la course, ça veut dire on fait de la course à pied. L'année dernière, vous avez eu combien de participants?
2: L'année dernière, on a eu 108 participants exactement avec la course enfant. L'année d'avant, il y avait 66 participants. Donc ça reste une course locale et familiale. On espère cette année, c'est pour ça qu'on essaye de faire un peu de promotion, on espère cette année avoir peut-être 150 coureurs. Donc voilà, on attend tous les coureurs en tous les cas.
1: Elle fait combien de kilomètres votre course?
0: Alors, on a une petite nouveauté cette année. En plus du parcours de 10 km comme il était depuis la première année, cette année, on a un parcours trail de 15 km. Donc, c'est pour ça qu'on espère toucher aussi un peu plus de public, notamment ceux qui sont les coureurs et les coureuses qui aiment plutôt les parcours chemin, montagne, qui vont pouvoir se régaler. On leur a préparé un beau parcours.
1: Et vous avez des spécialistes chez vous pour tracer les parcours? Parce que pour tracer un trail, il faut quand même avoir un minimum de compétences.
0: Alors, pas forcément. On a quelques coureurs et coureuses dans l'association, mais on s'est entouré aussi de personnes qui habitent à la Tour-sur-Orbe et qui sont aussi passionnées de course et qui nous ont aidés justement pour ce nouveau parcours, qui nous ont montré des endroits qu'ils connaissaient, là où ils aimaient s'entraîner et là où ils pensaient.

0: sait que vraiment tout le monde pourrait vraiment se régaler sur un nouveau parcours de 15 km.
1: Ça s'appelle la course des chapelles, donc ça veut dire qu'on passe autour des chapelles, on rentre, comment on fait ?
0: Alors, on ne rentre pas encore dans les chapelles. On a envisagé ça pendant un moment, mais ça n'a pas été réalisé. Mais en effet, le parcours passe aux abords de plusieurs chapelles de la commune, vu que notre commune est très étendue et on a la chance d'avoir un beau patrimoine au niveau des chapelles et des églises, donc notamment Saint-Pierre de Brousson. On passera aussi, les coureurs passeront au prieuré de Saint-Sixte, à l'église de Frangouille. Ils pourront aussi, s'ils ont envie, faire un petit crochet pour voir le four à pain de Frangouille. Mais bon, s'ils jouent le chrono, ils n'auront pas le temps. Et aussi le château de Brousson. Et pour le parcours 15 km, l'église Saint-Pierre du Mas Blanc.
1: Donc ça va monter et ça va descendre.
0: Oui. En effet, comme disent les coureurs, sur le 15 km, il y aura deux belles bosses.
1: Le départ et l'arrivée, ça va se passer où ?
0: Alors, le départ, tout comme l'arrivée, ce sera à la place de la mairie, à la Tour-sur-Orbe.
1: Et si on veut s'inscrire, parce que j'imagine que vous faites des inscriptions, les inscriptions sont préalables ?
0: Oui, tout à fait. Les inscriptions se font toutes en ligne sur ATS. Donc il y a toutes les informations là-bas pour s'inscrire sur les différents parcours, le 10 km, le 15 km et même pour la course enfant.
1: Donc il faut s'inscrire pour participer. Eric, est-ce que vous allez participer, vous ? Est-ce que vous allez courir ?
2: Non, je vais pas courir parce qu'en fait, il y a pas mal de choses à coordonner pour l'organisation. Donc moi, je serai sur la place de la mairie pour coordonner l'ensemble de l'événement, quoi.
1: J'espère que c'est pas une excuse. Et vous, Aurore ?
0: Moi, j'y ai participé il y a 2 ans. J'estime avoir rempli mon petit challenge il y a 2 ans, mais maintenant, vous pourrez me voir à la remise des dossards le matin. On sera là dès 7h pour remettre les dossards aux coureurs et aux coureuses.
1: Alors, on va rappeler, donc, la course des chapelles, c'est une course qui est prisée, puisque l'année dernière, vous avez dit 98 adultes et 10 enfants, et cette année, 2 parcours. Et donc, départ, place de la mairie, à quelle heure ?
0: Alors, on va faire des départs échelonnés. Le premier départ, ça sera à 8h15 pour le parcours de 15 km. Ensuite, il y aura 8h30 pour le départ du 10 km. Et la course enfant, il y aura le départ à 10h. Et ensuite, on se retrouve aux alentours de 11h pour la remise des prix.
1: Ça veut dire que quelques jours avant, ou la veille, vous allez flécher le parcours. Comment ça se passe ?
2: Oui, on a prévu en fait le samedi en fin d'après-midi de flécher et baliser le parcours. Grand Orbe en fait nous prête les balises, donc on doit flécher le plus tard possible pour éviter de se faire chiper des balises. Mais on fera ça le samedi en fin d'après-midi,
1: la veille. Bon courage. On va aussi parler, parce que vous y tenez, et puis bon, c'est une annonce, de quelque chose qui va avoir lieu beaucoup plus tard, puisque c'est le 29 août, une randonnée patrimoine et gourmandise. Et là, je vois Aurore qui déjà sourit.
0: Ouais, déjà, il y a gourmandise dedans, donc j'espère que ça va attirer du monde. On organise notre deuxième édition de la randonnée patrimoine et gourmandise le samedi 29 août. Là aussi, on a voulu se faire plaisir et se dire, on va proposer un petit parcours, on marche, on s'arrête, on visite quelque chose lié au patrimoine, on déguste des produits locaux et on repart tous ensemble. Donc là, on propose un nouveau parcours qui fera environ 11 km et qui permet de visiter des lieux qui sont habituellement fermés au public. Donc c'est l'occasion de venir découvrir de nouveaux lieux emblématiques de la Tour-sur-Orbe, que ce soit le viaduc qui est relié à l'époque les mines, le patrimoine de Boussague ou encore les mines de la vallée du Rigossel au-dessus de Frangouille. Donc on a préparé un beau parcours pour les marcheurs.
1: Vous êtes des fabricants de pain avec l'association, mais vous êtes aussi des amoureux du patrimoine, Eric.
2: Oui, ben oui, le patrimoine nous intéresse, c'est quelque chose, et surtout en plus sur la commune de la Tour, il y a quand même il y a un gros patrimoine. Alors cette année, la randonnée, comme tu disais, Aurore, en fait, permettra de visiter ou de découvrir 8 sites patrimoniaux différents. Donc oui, il y a de quoi faire sur la commune, et on a rencontré les élus de la commune qui nous soutiennent sur ce projet. Donc voilà, ça sera en partenariat avec eux aussi.
1: Alors par exemple, pour cette randonnée gourmande, mais on peut aussi en parler pour la course des chapelles, est-ce que au niveau de l'immobilier, est-ce qu'au niveau des chapelles, des églises, est-ce qu'il va y avoir quelqu'un, est-ce qu'il va y avoir quelque chose d'écrit pour parler par exemple Saint-Pierre de Brousson ou Saint-Sixte, est-ce qu'il va y avoir des gens qui vont pouvoir parler aux coureurs ou au moins me donner quelques indications ?
2: Oui, en fait, on organise cette randonnée patrimoine avec 7 autres associations. dont 5 de la commune et 2 externes à la commune. Et à chaque visite patrimoniale, il y aura des représentants des associations qui seront là pour ouvrir les portes, ou faire découvrir le local et qui pourront donner des explications. On fera en fait des départs différés, c'est-à-dire qu'on fera des groupes de 20 à 25 personnes, et donc les associations feront donc recevront plusieurs groupes pour faire la visite.
1: Est-ce qu'il va y avoir un chrono, Aurore, à cette course des chapelles ?
0: Ah oui, il y a un chrono pour la course des chapelles du dimanche 7 juin. En effet, il y a des coureurs et des coureuses qui viennent pour s'entraîner. C'est dans leur programme d'entraînement à l'année et qui cherchent bien sûr à être le premier. Il y en a aussi, vu que c'est un événement local, il y en a aussi qui viennent juste pour le plaisir, des habitants qui se donnent un petit challenge personnel pour cette course. Et oui, en effet, il va y avoir des beaux chronos et nous, on leur a préparé, comme l'année dernière, de très beaux lots, de très belles récompenses. Là aussi, on a essayé de travailler un maximum avec des gens qui habitent dans notre secteur, dans Grand Orbe et un peu aux alentours, pour qu'ils puissent avoir des journées de spa offertes, des gîtes, des pizzas, du vin. C'est aussi l'occasion de faire découvrir à nouveau les producteurs et les productrices qui habitent dans notre secteur, et puis permettre aux coureurs et aux coureuses d'avoir de belles récompenses.
1: Vous voulez faire participer le territoire, au fond, Eric, puisque c'est la découverte des produits locaux. Dans l'autre, la course des chapelles, c'est le patrimoine. La randonnée gourmande, c'est les produits locaux, les producteurs. C'est important pour vous de mettre le territoire en valeur, et ses acteurs aussi?
2: Oui, tout à fait. Bon, déjà, ça nous fait plaisir d'organiser les choses ensemble, parce que voilà, on prend plaisir à faire des choses ensemble. Et puis, c'est vrai que voilà, on est sur un territoire qui est riche. Il est riche au niveau du patrimoine, il est riche au niveau de ses gens, des producteurs. Donc voilà, je trouve que ça vaut la peine de se donner un petit peu de mal pour faire découvrir ça aux gens. Alors, aux gens du territoire, parce que on peut découvrir des choses aussi qui sont tout proches de chez nous, ou des gens qui sont à l'extérieur.
1: Qu'est-ce que vous attendez, Aurore, de cette journée? On va parler de la course des chapelles qui, je rappelle, aura lieu le dimanche 7 juin. Qu'est-ce que vous attendez, vous?
0: Eh bien, on espère battre le record et avoir plus de 108 coureurs et coureuses. Donc, on vous invite tous à aller vous inscrire sur le site d'ATS. Les places partent vite. Donc, allez-y. On vous attend nombreux et nombreuses. On a hâte de vous rencontrer sur la ligne de départ et de vous encourager à l'arrivée et pouvoir célébrer vos performances sportives.
1: Alors, ces trois petites lettres là que vous dites pour aller voir le site, c'est...
0: Le site internet, c'est ATS. C'est ce site qui travaille avec nous pour fournir les dossards qui sont pucés, pour avoir vraiment les temps très précisément de chaque coureur, de chaque coureuse.
1: Ah, mais c'est très professionnel.
0: Ah oui, tout à fait. Là, on n'enregistre pas les scores à la main. Donc vraiment, il y a tout qui est préparé sur les dossards. Et en effet, chaque dossard est pucé et on peut voir le parcours de chaque coureuse, de chaque participant.
1: Éric, le président, lui, qu'est-ce qu'il attend ?
2: Eh ben, comme disait Aurore, un maximum de personnes pour se faire plaisir ce jour-là, quoi. On aimerait bien avoir un maximum de coureurs pour se faire un maximum plaisir, quoi, ce jour-là. Et puis aussi avoir une bonne météo. Ça, pour moi, c'est une priorité, hein, d'avoir une bonne météo, ce qui fera que les gens auront plaisir à venir. Moi, ce qui me motive, c'est de faire des choses avec les personnes de l'association. Je crois qu'on prend du plaisir à travailler ensemble et à préparer ça ensemble. Mais aussi, voilà, la course des chapelles, elle fonctionne aussi parce qu'on est en partenariat privilégié avec la commune de La Tour. Les élus de La Tour nous soutiennent beaucoup sur cet événement-là. C'est eux qui ont voulu la maintenir sur le territoire. Ils financent une grande partie des frais, notamment, comme tu disais, Aurore, ATS Sport. En fait, c'est vraiment une équipe de professionnels. Ils s'occupent des réservations, comme tu l'as dit, mais ils seront aussi sur place pour le chronométrage et les classements. Donc, c'est vraiment des pros. Et la mairie a vraiment voulu les faire intervenir sur la course. Donc voilà, la mairie nous soutient beaucoup sur l'organisation logistique. On les a rencontrés ce matin pour voir un peu les détails de l'organisation. Donc voilà, moi je suis assez ravi que finalement on se fasse plaisir entre nous, les membres de l'association, que on fasse des choses avec les gens de la commune et puis que les gens de l'extérieur prennent du plaisir. Voilà, ça me suffit.
1: Je vous remercie tous les deux. Je rappelle que j'étais en compagnie de Éric Roux, qui est le président de l'association Au Four et au Levain, et de Aurore Fétès, qui en est la secrétaire. Merci à tous les deux et bonne chance. Je rappelle cette course des chapelles, donc le dimanche 7 juin. Il faut s'inscrire.
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4: Il est 20h.
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7: Bonjour à tous, vous êtes à l'écoute de Destination Tendresse, à l'écoute donc de Radio Lodève. C'est votre fidèle serviteur Claude Durbézic qui anime cette émission. Alors évidemment, cette émission a un petit peu évolué. Effectivement, vous allez vous en rendre compte, par exemple, au milieu de l'émission, il va y avoir 30 minutes d'émission consacrée à Céline Dion. Et puis, il y aura d'autres petites nouveautés. Je vous laisse donc découvrir ces nouveautés. Nous allons démarrer tout de suite cette émission avec Isabelle Boulet, Un jour ou l'autre. Alors ça, évidemment, c'est la première chanson qui va démarrer cette émission. Il y aura ensuite Serge Gainsbourg. Il y aura également Jennifer. On se retrouve dans un petit moment.

Jennifer, je ne pourrai plus aimer. Merci de votre fidélité. Alors, si vous nous rejoignez à l'instant, soyez les bienvenus. C'est Claude Dervizic au micro pour vous accompagner jusqu'à 11h30. C'est Serge Lama qui va nous interpréter une de ses plus belles chansons, D'aventure en aventure. Et c'est un message. C'est un message d'amour de la part de Pascal pour sa chérie Sylvie. On écoute cette magnifique chanson.

Alain Souchon, La Tribune. 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C'est Véronique Sanson qui va venir nous interpréter la prochaine chanson. Ensuite, il y aura Richard Anthony et puis il y aura également Sheila. Alors, Véronique Sanson, la chanson, c'est « Comme je l'imagine » et c'est un message. C'est un message d'amour, c'est le message d'amour de Perrette pour son amour, pour son chéri Jean-Pierre. Et puis, une fois de plus, elle lui fait passer ce beau message d'amour.

Sheila nous interprétait Aimer avant de mourir. Oui, il vaut mieux ça que le contraire, évidemment. Alors nous allons maintenant entendre Serge Reggiani, Ce soir, mon amour. Et évidemment, c'est un message. Nous entendrons ensuite Lara Fabian et Sacha Distel. Et puis ensuite, ce sera la nouveauté, puisque vous aurez demi-heure de chansons consacrées à Céline Dion. Alors, Serge Reggiani, Ce soir, mon amour, c'est un message. C'est un message d'amour, un message d'amour de la part de Julien pour son amour Émilie. On écoute cette magnifique chanson.

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Encore une fois, merci de votre fidélité. Alors nous allons démarrer cette nouvelle formule. Nous allons consacrer 1/2 heure à la chanteuse Céline Dion. Alors Céline Dion, elle est originaire de Charlemagne, une ville du Québec. Céline Dion est la benjamine d'une famille de 14 enfants. Ses parents, Thérèse et Adhémar, tiennent un restaurant, le Vieux Baril. Ils sont tous deux passionnés de musique. Ils jouent même respectivement du violon et de l'accordéon. Tout naturellement, ils transmettent cette passion à leurs enfants, et notamment la petite dernière qui n'a que 5 ans.

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1: Cette petite fille de 5 ans, effectivement, c'était Céline Dion. Elle chante avec ses frères et sœurs et se produit comme ça dans divers petits spectacles. Thérèse Dion, convaincue que Céline peut aller plus loin, très loin, lui écrit en 1980 une chanson qu'elle intitule « Ce n'était qu'un rêve ». Céline et son frère Jacques composent une musique pour l'accompagner et la jeune apprentie chanteuse l'enregistre. Toute première chanson de Céline Dion, « Ce n'était qu'un rêve », lui permet en 1980 de rencontrer celui qui va changer son destin, le producteur René Angéli. En écoutant « Ce n'était qu'un rêve », René Angéli est subjugué par la voix exceptionnelle de cette jeune chanteuse. Il décide donc de la rencontrer pour qu'elle lui interprète devant lui cette chanson écrite par sa maman Dion. La chanson que Céline Dion va nous interpréter maintenant, c'est « Je sais pas ».

En attendant, c'est pas. C'est une magnifique chanson et donc interprétée par Céline Dion. Et maintenant, nous allons entendre une chanson interprétée par Céline Dion, Encore un soir. Encore un soir est le premier single écrit par Jean-Jacques Goldman à la demande de la chanteuse. Le titre, dévoilé le 24 mai 2016, rend hommage à René Angélil, le mari de Céline Dion, mort le 14 janvier 2016. On écoute cette magnifique chanson, Encore un soir.

Je ne vous oublie pas. C'était la dernière chanson de cette série de chansons, de cette demi-heure consacrée à Céline Dion. Trois cafés gourmands, et oui, c'est la chanson qui va être interprétée par ce groupe, comme des enfants. Donc, Trois cafés gourmands, ce groupe va interpréter cette chanson de la part de Papy Claude pour son petit-fils Tristan.

0: Johnny Hallyday, notre Johnny international, vient de nous interpréter « Que je t'aime ». Très belle chanson, une de ses premières d'ailleurs. Alors nous allons maintenant entendre Joe Dassin nous interpréter « L'été indien ». Et c'est un message d'amour. Un message d'amour de la part de Francine, qui nous écoute à Gignac. Et c'est pour ses petits-enfants, Roman et Timéo, qu'elle a choisi cette chanson qu'on se fait un plaisir d'écouter.
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0: C'est sur cette chanson, à présent tu peux t'en aller, que nous allons terminer l'émission. Oh oui, à présent on peut s'en aller, mais de toute façon on se retrouvera très bientôt. Alors merci, vous avez été très nombreuses et très nombreux à écouter cette émission. Vous avez été évidemment quelques personnes à faire passer des messages, alors profitez-en, c'est très simple. Il suffit de me laisser un message sur le numéro que je vous donne. Le 06 14 88 28 99. Vous me laissez un texto, un SMS, dans lequel vous me donnez votre prénom, le prénom de la personne à qui vous offrez le message. Vous choisissez évidemment la chanson qui va aller avec, et moi, je ferai le reste pour vous. Alors là, maintenant, évidemment, à l'heure qu'il est, il ne me reste plus qu'à vous souhaiter un bon apéro, un bon appétit. Et puis, comme d'habitude, je fais de très gros bisous à toutes les dames, à toutes les demoiselles qui écoutent cette émission, et une grosse poignée de main à tous les messieurs qui les accompagnent en général le dimanche matin. Alors, au revoir et à dimanche prochain.
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1: Il est 22h.
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1: Il est

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1: Il est une heure.

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